0: islamique. Al-Minouki était considéré, selon l'armée nigériane, comme un cadre stratégique chargé de conseiller les filiales du groupe État islamique en Afrique sur la propagande, la guerre économique et la fabrication d'armes et d'explosifs. Il était peut-être même le chef de la direction générale des provinces du groupe terroriste, selon un rapport de l'ONU de février dernier. Harmonie Pondinaga, Lagos, RFI.
1: Et puis la police nigériane a, elle, annoncé ce samedi la mort de 17 policiers il y a une semaine dans une attaque djihadiste contre l'école des forces spéciales de l'armée nigériane dans l'état de Yobe, dans le nord-est du pays. Dans l'est de la République démocratique du Congo, 58 militaires des FRDC ont été condamnés vendredi à 3 ans de prison. La justice militaire les a déclarés coupables de violation des consignes militaires et de révolte notamment. Au total, ils étaient 84 soldats poursuivis depuis fin avril devant le tribunal militaire de Kisangani pour révolte et refus de combattre devant les rebelles de l'AFC M23. Au Mali, le blocus routier de Bamako se poursuit. À nouveau, des cars ont été incendiés ce samedi. Les hommes armés ont attaqué un convoi de véhicules dans la forêt de Faya, à une quarantaine de kilomètres de la capitale, sur la route de Ségou. Ils ont évacué les passagers, mais ont tiré face au refus d'obtempérer de certains chauffeurs, causant des blessés.
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1: Pas de changement majeur dans les flux migratoires à la frontière entre le Chili et le Pérou, 2 mois après l'arrivée au pouvoir du président d'extrême droite chilien, José Antonio Kast. Il a promis d'expulser rapidement plus de 300 000 réfugiés irréguliers. Mais son plan de protection des frontières, largement inspiré par Donald Trump, a surtout fragilisé la situation de nombreux réfugiés qui tentent encore de fuir. Martin Chabal.
3: À Tacna, dernière ville péruvienne avant le Chili, des migrants colombiens, vénézuéliens et équatoriens font escale avant de tenter de passer la frontière. Mais depuis l'arrivée de José Antonio Kast, passer la frontière se complique. Migledi a subi un contrôle musclé.
4: Ils ne m'ont pas laissé passer à la frontière. Comme je suis une mère célibataire avec 5 enfants et ma maman âgée, j'ai eu peur.
3: D'autres reviennent du Chili. Selon les chiffres du gouvernement, ils sont d'ailleurs plus de 2000 réfugiés à avoir quitté volontairement le pays depuis l'élection de José Antonio Kast. C'est le cas de Yennifer et de son fils de 12 ans.
5: Ils ont dit qu'ils allaient tous nous expulser. Donc avant que d'une façon ou d'une autre ils me sortent du pays, j'ai décidé de partir.
3: Le Pérou avait déclaré l'état d'urgence, craignant un exode massif depuis le Chili. Mais pour l'instant, il n'en est rien. Mais pour les réfugiés qui tentent toujours de traverser la frontière, la situation se complique et certains commencent à chercher de nouvelles routes vers le sud. Martin Chabal, Lima, RFI.
1: Au Venezuela, un homme clé du pouvoir sous la présidence de Nicolas Maduro, à nouveau extradé vers les États-Unis. Alex Saab, de nationalité colombienne, impliqué dans divers crimes aux États-Unis, selon le communiqué publié ce samedi par les autorités vénézuéliennes. 8 ans après l'assassinat en 2018 du journaliste Jamal Khashoggi au consulat saoudien à Istanbul, un juge français du pôle crime contre l'humanité va enquêter après une plainte déposée en France contre le prince héritier saoudien Mohamed Ben Salman. Écoutez les explications d'Aram Beng.
6: La plainte est déposée depuis 2022 par des associations parmi lesquelles Reporters sans frontières pour torture et disparition forcée lors d'un passage de Mohamed Ben Salman à Paris. L'annonce de l'ouverture d'une enquête en France sur la disparition de Jamal Khashoggi est donc saluée par l'association française. Antoine Bernard, directeur du plaidoyer de RSF.
7: C'est une très bonne nouvelle, une enquête judiciaire indépendante. À date, c'est la seule au monde, c'est la seule enquête judiciaire crédible au monde sur le meurtre et l'assassinat de Jamal Khashoggi. Eh bien, cette instruction, cette enquête va démarrer et RSF va évidemment y collaborer du mieux possible.
6: Et qu'est-ce que vous en attendez ?
7: Nous en attendons bien sûr la vérité, surtout les responsabilités individuelles, quelles qu'elles soient, et enfin, la justice. Que des sanctions soient recherchées dans le cadre d'une procédure crédible, équitable, comme la France peut en offrir, et qui aboutisse véritablement à la sanction de ce crime abominable.
6: Avant cette décision de la Cour d'appel, le parquet national antiterroriste s'est toujours opposé à l'ouverture d'une enquête en France, au motif que les associations n'étaient pas recevables.
1: Une commission indépendante a appelé ce dimanche les gouvernements européens et l'Organisation mondiale de la santé à renforcer d'urgence leur réponse face aux conséquences sanitaires du changement climatique. Présidée par l'ancienne première ministre islandaise, elle estime que la pollution de l'air liée aux énergies fossiles provoque chaque année plus de 600 000 décès rien qu'en Europe. À la veille de la 79e Assemblée mondiale de la santé, la commission demande à l'OMS de déclarer le changement climatique comme une urgence de santé publique de portée internationale. Le dérèglement climatique qui menace un continent entier, l'Antarctique, 14 millions de kilomètres carrés de glace, menacé aussi par le tourisme qui connaît un boom, ce qui inquiète les scientifiques. Et la cinquantaine de pays signataires du traité de l'Antarctique réunis en ce moment au Japon pour sa protection. Pas question pour eux que l'Antarctique devienne une destination pour millionnaires, alerte le climatologue Raoul Cordero. Il est auteur d'une étude sur l'impact de la présence humaine sur la fonte des neiges.
8: Le tourisme en Antarctique a triplé en quelques années. La saison dernière, il y a eu environ 118 000 touristes, alors qu'il y a une décennie, on n'en avait que 40 000 par an. L'activité scientifique a elle aussi considérablement augmenté. En Antarctique, toutes les activités humaines, qu'elles soient liées au tourisme ou à la recherche scientifique, sont très gourmandes en énergie fossile. On utilise des carburants pour alimenter les bases et les bateaux. Et ça génère des particules fines, appelées noires de carbone, qui font fondre la neige. On estime qu'un touriste fait fondre 200 tonnes de neige en moyenne. Un scientifique, c'est 1000 tonnes. Tous les touristes qui vont en Antarctique sont des personnes riches. Transformer le continent de glace en destination de luxe, ça ne va pas avec l'esprit du traité qui le protège, car il stipule que l'activité principale doit être la science. Le tourisme en Antarctique doit être limité pour minimiser ses impacts.
9: Le tourisme antarctique doit être rationalement acotado pour minimiser les impacts.
1: Propos recueillis par Raphaël Moran. Et puis la première victoire pour la Bulgarie à l'Eurovision offerte par la chanteuse Dara, 27 ans, après une finale de plus de 2 heures ce samedi soir à Vienne, en Autriche. Au total, 25 candidats étaient en lice. Le candidat d'Israël est arrivé deuxième, une participation au cœur d'une polémique qui a conduit 5 pays, dont l'Espagne, à boycotter le télécrochet. Je vous propose d'écouter Dara et son titre « Bangan Raunga », titre issu du patois jamaïcain.

0: Voilà donc la vainqueur de l'Eurovision qui referme ce journal tout juste 2h10 ici à Paris.
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4: Hier, au lendemain d'une manifestation de l'opposition dont la réprime.
5: Bonjour Josué.

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1: Bonne nuit.
2: Bonjour Max Capot. Vous êtes à l'origine du festival des My Nuts. C'était il y a 30 ans. À quoi ressemblait-il ce festival il y a 30 ans?
3: Ça avait peut-être un petit côté kermesse. Mais on débutait. On n'avait pratiquement aucune idée de... Si, on avait une idée de ce qu'était un festival, mais un festival pour enfants, pas trop. Et donc, c'est vrai qu'avec le recul, oui, ça avait un peu un petit côté kermesse des écoles. Toutefois, on avait utilisé quand même et invité des comédiens professionnels. Hein. C'était quand même... on n'avait pas été jusqu'à pousser l'amateurisme jusque-là. Voilà.
2: Comment a-t-il évolué ?
3: Oh là là, 30 ans, c'est... Ben, il a évolué tout bêtement parce que on a pris goût à la chose et petit à petit, on a ajouté des spectacles et on avait des objectifs très clairs au départ, à savoir toucher des publics qui n'allaient pas dans les salles institutionnelles. Donc, au bout de très vite, on s'est rendu compte, enfin je raccourcis, mais très vite on s'est rendu compte que les gens qu'on souhaitait faire venir ne venaient pas. Donc il y a quelqu'un qui a dit, je me souviens, ben, puisque les cités ne viennent pas, on va aller dans les cités. Et à partir de là, on a commencé par la fête des voisins et puis aussi par créer la déambule dans l'espoir justement d'aller toucher ces publics qui ne venaient pas. Je ne suis pas sûr qu'on ait vraiment réussi, mais un petit peu peut-être. Il y a eu une autre étape importante, c'est que lors des 10 ans de la communauté de communes, à l'époque c'était le président était Roland Castel et il cherchait un événement pour célébrer cet anniversaire. Ça tombait bien, on avait 10 ans nous aussi. Et on lui a proposé une randonnée. Il a dit banco, et ça a été la première randonnée pour l'anniversaire des 10 ans de la communauté de communes. Donc c'était aussi un moment important.
2: Bien sûr. À qui s'adresse le festival? Je rappelle que l'association May Nuts, c'est un festival qui se déroule habituellement au mois de mai, à Pouzac, fixé à Pouzac. C'est également une programmation annuelle, une saison de spectacles et des événements plus ponctuels. Alors, à qui s'adresse le festival, tout comme d'ailleurs la programmation générale de l'association?
4: Bonjour. Le festival proprement dit s'adresse, est un festival jeune public et s'adresse aux jeunes publics et à leurs familles. On espère grâce à cela faire venir l'ensemble de la famille, c'est-à-dire les parents, les grands-parents, les enfants. C'est un moment qu'on passe en famille au festival et le festival est fait pour passer un bon moment en famille. Par ailleurs, la programmation des May Nuts sur l'année est beaucoup plus éclectique puisqu'on a à la fois une saison de spectacle. En gros, début d'année et fin d'année. On a une déambule où là, c'est 100% du spectacle de rue tout public qui a lieu le premier samedi de juin. On a et une randonnée spectacle qui est notre événement d'automne, je dirais, qui est aussi de la rue ou des spectacles en pleine nature qui s'adressent à tout le public à partir de 6 ans sans aucun problème. Donc on a une programmation assez éclectique. Notre point fort jeune public étant le festival des May Nuts.
2: Il n'y a pas que du spectacle, il n'y a pas que des spectacles d'ailleurs durant le festival. Il y a aussi toute une série d'animations, d'ateliers en faveur de la petite enfance, de l'enfance, des familles. Est-ce que vous voulez en parler un petit peu, Gilles ou Max?
4: Bon. Bon, alors pour ce qui est des ateliers, oui, on y tient, puisque effectivement les enfants viennent passer la journée avec leur famille au festival. Entre deux spectacles, ils peuvent bénéficier de nos ateliers qui leur font découvrir des domaines artistiques différents. Ça peut être de la sculpture, ça peut être du dessin, de la peinture, qui leur font découvrir des domaines scientifiques grâce aux petits débrouillards. On leur parle de mobilité douce avec Oser le vélo, de biodiversité avec la participation de la mairie de Pouzac. On les fait jouer aussi sur des jeux en bois. Vous avez un manège à pédales qui est là. On est dans l'éco-mobilité, mais côté manège. Il y a bien évidemment tout un espace lecture animé par le salon de lecture de Bagnères de Bigorre qui leur permet de lire des livres, de toucher des livres et de repartir avec des livres aussi également. Voilà, on a plein de... L'Orange Bleu viendra animer des ateliers de gymnastique et de sport pour les enfants. Voilà. On essaie d'avoir tout un panel de propositions gratuites pour qu'entre deux spectacles, l'enfant puisse s'épanouir, s'éclater à faire d'autres choses qu'à regarder aussi un spectacle. Voilà.
2: Le festival sera inauguré donc le jeudi 14 et vendredi 15 mai à 20h30 avec le spectacle L'Empreinte en partenariat avec la scène nationale Le Parvis. Qui veut me parler de ce spectacle ?
3: Mais que dire, c'est une... La compagnie qui propose ce spectacle est une compagnie assez particulière dans le monde du spectacle de la rue, enfin du spectacle de rue. D'ailleurs, on est à mi-chemin de la rue et de la salle, puisqu'ils ont leur propre structure. Mais c'est un couple qui est très, très touchant, très sensible, très attaché au handicap. Ils avaient déjà fait un spectacle, un frère et bébé, qui déjà traitait de ce problème, mais d'une manière très à la fois drôle, sensible, touchante. Et ce spectacle ne déroge pas, il est dans le même style, c'est-à-dire qu'on peut d'une seconde à l'autre avoir la larme à l'œil et éclater de rire. Et ça dans un espace de temps très réduit.
2: C'est la compagnie L'Attraction Céleste.
3: Oui, voilà.
2: Il y a des compagnies nationales, internationales, des compagnies locales aussi. Quelles sont-elles, ces compagnies locales, cette année ?
3: Locales, il y a la compagnie de la Tonque, qui est vraiment des Hautes-Pyrénées. Et il y a aussi la compagnie du Polisson, qui lui aussi est locale. Après, à l'international, il y a Poy. Et la plupart des autres compagnies sont positionnées au niveau national. L'Attraction Céleste est la preuve est une compagnie qui fait le tour des scènes nationales en France. Quoi.
2: Vous avez évoqué effectivement le spectacle Poy qui sera présenté le samedi à 22h à Pouzac. La compagnie Destro, c'est un artiste catalan qui fusionne les arts du cirque avec le jeu populaire des toupies. Est-ce que vous pouvez m'en parler un petit peu ? Est-ce que vous avez vu ce spectacle d'ailleurs ?
4: Oui, c'est un spectacle que nous avons découvert au festival de rue de Ramonville. C'est un spectacle qui nous vient des Baléares. Et il vient exprès des Baléares d'ailleurs pour à Pouzac pour venir jouer ce spectacle-là. Poy construit lui-même ses toupies. Donc c'est un tourneur sur bois également. Et il est aussi champion du monde de freestyle de toupies. Mais enfin, je tiens à préciser ce que vous allez voir, c'est un superbe spectacle. C'est vraiment un spectacle. C'est pas une démonstration de toupies. C'est vraiment un superbe spectacle. Et on retrouve ses yeux d'enfant à voir voler et tourner ses toupies pendant presque une heure. C'est assez exceptionnel et je n'avais jamais pensé qu'on puisse faire à des toupies ce qu'il va nous montrer ce soir-là.
2: 30 ans, ça se fête effectivement. Qu'est-ce que vous avez prévu d'un peu particulier peut-être durant tout ce week-end ?
3: De particulier, difficile à dire, mais par exemple, pour la première, enfin, on l'avait fait il y a fort longtemps, mais on va avoir à nouveau un chapiteau de cirque, et ce qui nous a permis d'inviter le Lido. le Lido de Toulouse, l'école de cirque toulousaine de réputation mondiale, on peut dire. Et donc, le Lido nous propose un plateau composé de ses anciens élèves qui maintenant sont partis dans la vie professionnelle. Et je pense qu'on peut dire que c'est un plateau assez exceptionnel.
2: D'un point de vue pratique, peut-on réserver à l'avance ?
4: Alors, pour le spectacle L'Empreinte, qui aura lieu le jeudi et le vendredi, il est conseillé effectivement de réserver à l'avance sur le site du Parvis, ou en appelant les Mainats. Puisque les places sont limitées, c'est dans une structure où on ne pourra pas rentrer plus de 118 personnes le jeudi et 118 personnes le vendredi. Ne réservez pas tous ou n'essayez pas tous de venir pour le vendredi, je pense que ça risque d'être un peu complet. Pour le reste, non, il n'y a pas de réservation possible au Mainats. On vient acheter ses places sur place, c'est le cas de le dire. On peut dès le jeudi acheter les places pour tout le festival jusqu'au dimanche. Voilà, il n'y a aucun problème. Donc venez assez tôt, passez au stade de Pouzac, aller à la billetterie pour acheter vos places le plus tôt possible.
2: Qu'est-ce qu'on peut souhaiter au Mainats pour les 30 ans à venir ?
3: Du beau temps.
4: Du beau temps, de la bonne humeur et puis de continuer sur cette lancée et de joyeux bénévoles surtout. Parce que effectivement, vous n'êtes pas sans savoir que sans bénévoles, les Mainats, ça n'existe pas. Et pour ce festival-là, on a encore besoin de quelques bénévoles. Donc surtout, faites-vous connaître auprès de Gilles Faure, le numéro pour vous faire connaître et sur toutes les affiches et sur notre site mainats.org. Vous aurez aussi tout le programme du festival. Et surtout, si vous voulez vivre une aventure collective et devenir bénévole Mainats, vous serez les bienvenus.
2: Merci à tous les deux.
4: Merci.
1: Bonne nuit.
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1: Bonne nuit.

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7: Et bonjour à tous, bonjour à toutes. Et Zou, nous sommes bien le dimanche 17 mai. Et d'un point de vue des prévisions météo France au sein, eh bien, on nous annonce un peu de soleil. En tout cas, pour ce matin, un temps sec avec de belles éclaircies le matin et quelques nuages qui vont accrocher les sommets avec des passages nuageux en altitude. Ça va être un peu plus nuageux cet après-midi avec les passages d'averses possibles jusqu'en fin de soirée. Une accalmie pour la nuit est attendue avec des nuages persistants en basse couche et remontant jusqu'à 2500-3000 mètres d'altitude. La limite plus neige est vers 2000-2100 mètres d'altitude et le cumul de précipitations possible d'ici la fin de nuit de dimanche à lundi est de l'ordre de 5 à 10 mm voire 15 mm localement. On attend plus haut vers 2200 mètres d'altitude 3 à 7 cm de neige possible, localement 10 cm plus haut. Isotherme 0 degré vers 2200 mètres d'altitude ce matin, en hausse jusqu'à 2400-2500 mètres cet après-midi et des gelées sont encore possibles au-dessus de 1500 mètres d'altitude, avec des températures maximales qui prennent quelques degrés. On ira jusqu'à 13 voire 15 degrés en vallée, 8 à 11 degrés vers 1500 mètres et 3 degrés à 2400 mètres d'altitude, avec un vent qui est d'ouest à sud-ouest, aujourd'hui faible à très localement modéré sur les sommets. Voici donc pour les prévisions de ce jour, que je vous souhaite beau à tous et à toutes.
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4: Dimanche de 19h à 22h au bistrot chez Pierrot à Arcisan-Savant, c'est parti pour la deuxième Jam Jazz. Sous le signe de la convivialité et du partage, la deuxième Jam Jazz, c'est ce dimanche de 19h à 22h au bistrot chez Pierrot à Arcisan-Savant.
6: Du 1er mai au 30 juin, venez admirer l'exposition à Cotteret, Pyrénées étoilées. L'ouverture se fait de 8h30 à 17h. Venez découvrir la beauté des cieux et des paysages nocturnes avec l'exposition Pyrénées étoilées. Laissez-vous émerveiller par une arche céleste ou par le scintillement des étoiles au-dessus des sommets pyrénéens, rendu visible grâce au talent de 7 photographes ayant contribué à cette exposition. Ces paysages permettent également de prendre conscience des menaces concrètes qui pèsent sur ce patrimoine naturel nocturne par l'omniprésence de la pollution lumineuse de nos villes et nos villages. Les renseignements se font au 05 60 92 52 56. L'entrée est libre et gratuite. L'exposition Pyrénées étoiles, c'est à Cotteret du 1er mai au 30 juin.
4: Dimanche à 17h à l'église de Luz Saint-Sauveur, c'est un concert de printemps qui va prendre place. Les chœurs de la chorale du Lavedan, avec le chef de chœur Myrta Alcaraz d'Ani et la pianiste Anne-Cécile Dumoulin. Un concert de printemps avec les chœurs de la chorale du Lavedan, c'est ce dimanche à 17h à l'église de Luz Saint-Sauveur.
6: Ce 19 mai, à Cotteret, venez assister à la conférence avec la Fédération française de pêche 65 de 17h à 18h à la médiathèque. La Fédération de pêche 65 vous informe sur les pratiques de pêche actuelles et sensibilise à la protection de cet environnement naturel fragile. C'est gratuit et dans la limite des places disponibles. La conférence avec la Fédération française de pêche 65, c'est ce 19 mai de 17h à 18h à la médiathèque de Cotteret.
4: Lundi à 19h au cinéma d'Arras Marsous, on vous propose la projection du film documentaire Soulèvement. Il suit la trajectoire singulière de 16 militants des Soulèvements de la Terre, mouvement de résistance intergénérationnelle qui lutte contre l'accaparement des terres et de l'eau, les ravages industriels ainsi que la montée des totalitarismes. Un portrait multiple qui montre qu'un autre monde est possible. La projection sera suivie d'un débat. La projection du film documentaire Soulèvement, c'est ce lundi à 19h à la salle du cinéma d'Arras Marsous.
6: Ce mercredi 20 mai, à Argelès-Gazost, c'est un atelier d'écriture pour enfants qui vous attend à l'espace de la gare de 9h30 à 10h30. À travers des jeux d'écriture amusants, chacun découvre le plaisir d'écrire et de partager ses idées. Un atelier pour s'amuser avec les mots et repartir avec ses propres histoires. Cet atelier est animé par l'association Des mots pour le dire et est accessible à partir de 6 ans. L'inscription se fait par téléphone et la participation est de 3 euros. L'atelier d'écriture pour enfants, c'est ce mercredi 20 mai de 9h30 à 10h30 à l'espace de la gare à Argelès-Gazost.
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4: Mercredi à 20h à l'église de Barèges, c'est un concert qui vous est proposé avec les chants montagnards à Visatspé. Le concert des chants montagnards à Visatspé, c'est ce mercredi à 20h à l'église de Barèges.
6: Ce mercredi 20 mai, le cinéma de Barèges vous propose à 17h une conférence. Curiste de 5 ans à l'époque de Louis XIV à Barèges. Cette conférence est animée par Olivier de Clarins, historien de l'agriculture et de la montagne naturaliste. La conférence Curiste de 5 ans à l'époque de Louis XIV à Barèges, c'est ce mercredi 20 mai à 17h au cinéma de Barèges.

Ouais, c'est le diable.

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6: Avec la visite demain à Alger du ministre français de la Justice, puis dans quelques jours celle du ministre algérien de l'Intérieur en France. Il sera notamment question du cas de Christophe Glaise, journaliste français incarcéré en Algérie. L'épidémie d'Ebola en RDC et en Ouganda est une urgence de santé internationale, annonce il y a quelques heures de l'OMS, l'Organisation mondiale de la santé. Au Royaume-Uni, les candidatures se multiplient pour succéder à Keir Starmer, le premier ministre de plus en plus affaibli. Hier, c'était au tour de West Streeting. L'ex-ministre de la Santé se dit prêt à reprendre les rênes et affiche une position anti-Brexit. Et puis la Bulgarie remporte pour la première fois l'Eurovision, ce concours de chant européen marqué cette année par un appel au boycott en raison de la participation d'Israël. Un nouveau signe de détente entre l'Algérie et la France après des mois de tensions diplomatiques. Le ministre de la Justice français, Gérald Darmanin, se rendra demain à Alger avec plusieurs hauts magistrats. Les deux pays veulent relancer leur coopération judiciaire sur des dossiers sensibles, lutte contre le terrorisme, narcotrafic, criminalité organisée, avec en toile de fond le sort du journaliste français Christophe Glaise, arrêté en 2024 en Kabylie et condamné à 7 ans de prison, Carlota Morteu.
7: Sécuritaire, mémoriel et maintenant judiciaire. La coopération entre Paris et Alger redémarre au rythme des visites ministérielles françaises. Le déplacement du garde des Sceaux Gérald Darmanin sera le troisième en quelques mois. Pour Bruno Fuchs, président de la commission des affaires étrangères du Parlement, cela marque clairement la fin de la stratégie du bras de fer avec Alger.
8: Le fait d'avoir tenu un discours à l'époque véhément contre l'Algérie ne peut avoir eu que des réactions négatives et donc d'avoir bloqué la relation. Et donc ce changement de méthode commence à porter ses fruits au bénéfice et de la France et de l'Algérie.
7: Place désormais au dialogue concret avec un dossier majeur selon l'entourage de Gérald Darmanin, la détention du journaliste sportif Christophe Glaise, arrêté en Kabylie en 2024.
8: On attend bien sûr cette visite, un certain nombre d'éléments favorables à une possible libération de Christophe Glaise prochaine. En tout cas, ce sera pour moi un très bon indicateur de la relation entre les deux pays.
7: Si les polémiques sur les visas et les expulsions ont dominé le débat politique, la France et l'Algérie ont d'autres chantiers d'intérêt commun à relancer, renseignement, économie, énergie. Plus de 5 millions de personnes ont aussi la double culture avec un pied sur chaque rive de la Méditerranée.
6: La visite du ministre français aura lieu donc demain. Un ministre algérien se rendra lui en France dans les prochains jours. C'est celui de l'intérieur, Saïd Sayoud. C'est son homologue français, Laurent Nunez, qui l'annonce dans le journal La Tribune dimanche. Leur coopération à eux a mené à l'élimination d'un haut responsable du groupe État islamique au Nigeria. Les États-Unis et le Nigeria ont annoncé hier la mort d'Abou Bilal al-Minouki lors d'une opération conjointe. C'était l'un des terroristes les plus actifs du monde, selon l'armée nigériane. Pour autant, Harmony Pondinyaga, le pays est loin d'en avoir fini avec la menace djihadiste.
9: Après l'annonce du décès d'Abou Bilal al-Minouki dans des frappes aériennes menées par l'armée américaine, appuyée au sol par l'armée nigériane, le président nigérian Bola Ahmed Tinubu a déclaré attendre avec impatience des frappes plus décisives contre toutes les enclaves terroristes à travers le pays. La collaboration entre Abuja et Washington a été décisive dans l'élimination d'un CIO cadre du groupe État islamique en Afrique de l'Ouest, également appelé ISWAP, dans une zone aussi difficile que la région du lac Tchad, explique Malik Samuel, chercheur à Good Governance Africa.
10: Le groupe est plus fort aujourd'hui que jamais. On ne peut pas dire que l'attaque était le résultat de la vulnérabilité ou de la faiblesse du groupe. L'attaque était donc davantage liée à la technologie de pointe et à l'expérience des forces américaines présentes au Nigeria depuis quelque temps. Cela expose leur vulnérabilité. Cela montre qu'ils ne sont pas aussi forts ou aussi difficiles à atteindre qu'ils le pensaient. Tuer une personne n'est pas suffisant, à mon avis. Cela peut servir de revers temporaire.
9: Cette victoire symbolique ne signifie sans doute pas la fin de la menace islamiste, d'autant que le groupe État islamique en Afrique de l'Ouest dispose de nombreuses ressources financières et humaines, mais aussi de véritables bastions où ils peuvent se mouvoir facilement. Harmony Pondinyaga, Lagos, RFI.
6: L'OMS, l'Organisation mondiale de la santé, déclare « ce matin une urgence de santé internationale après l'apparition d'une épidémie d'Ebola en RDC et en Ouganda. C'est son deuxième niveau d'alerte le plus élevé face à cette épidémie qui serait apparue dès le mois d'avril dans l'est de la République démocratique du Congo, en Ituri. Le Soudan du Sud est en alerte. Le Kenya a constitué une équipe de préparation. Le variant identifié pour cette épidémie est le variant Bundibugyo, un variant peu étudié et contre lequel il n'existe aucun vaccin. Le sud du Liban a essuyé hier de nouvelles frappes israéliennes et ce malgré l'extension pour un mois et demi du cessez-le-feu. L'armée israélienne divisait le Hezbollah. Le groupe chiite, lui, a dit cette nuit avoir frappé un objectif militaire dans le nord d'Israël. De son côté, l'Iran a fait état hier de discussions avec des pays européens pour franchir le détroit d'Ormuz. Téhéran a déjà permis le passage ces derniers jours de navires provenant de pays asiatiques. En Russie, au moins 3 morts à Moscou et sa périphérie. Après des attaques de drones cette nuit, ces frappes interviennent moins d'une semaine après la fin d'une trêve avec l'Ukraine. RFI, 5h06 à Londres, au Royaume-Uni, un concurrent déclaré pour remplacer le Premier ministre Keir Starmer. Wes Streeting a dit hier vouloir se présenter à sa succession à la tête du Parti travailliste. Et donc à Downing Street, il a pris la parole hier, 2 jours après avoir quitté son poste de ministre de la Santé. Il a critiqué ouvertement le Brexit, une erreur catastrophique selon lui.
4: Notre plus grande opportunité économique est à portée de main. Nous avons besoin d'une relation nouvelle et privilégiée avec l'Union européenne, car l'avenir de la Grande-Bretagne est lié à l'Europe. Et un jour, nous pourrons de nouveau faire partie de l'Union européenne.
6: Au total, 4 membres du gouvernement britannique ont démissionné ces derniers jours. Une hémorragie pour Keir Starmer, de plus en plus isolé après des résultats désastreux lors d'élections locales il y a 10 jours. Il écarte toutefois toute idée de résignation. Les manœuvres sont donc en cours au sein du Labour qui se projette pour la suite et notamment donc avec les ambitions affichées de Wes Streeting. À Londres, Sarah Menaille.
11: S'il lorgne aujourd'hui ouvertement la succession du Premier ministre, Streeting n'a pas encore les 81 parrainages de députés nécessaires pour lancer les hostilités. En coulisses, d'autres rivaux s'activent déjà, comme le très populaire maire de Manchester, Andy Burnham, qui pour pouvoir briguer la direction du Parti travailliste doit d'abord obtenir un siège de député en gagnant la législative partielle de sa circonscription du nord-ouest de l'Angleterre, élection dont la date n'a pas encore été fixée. Malgré la rébellion d'une partie de son camp et si près d'un quart des députés de sa majorité réclament aujourd'hui son départ, Keir Starmer répète quant à lui qu'il n'a pas l'intention de démissionner. La crise rappelle inévitablement la trahison politique de Rishi Sunak en 2022, dont la démission avec fracas du gouvernement conservateur avait à l'époque fait chuter Boris Johnson pour propulser Sunak moins de 3 mois plus tard à Downing Street. Sarah Menei, Londres, RFI.
6: Londres, où des dizaines de milliers de personnes ont participé à une marche d'extrême droite, marche organisée par l'activiste islamophobe et anti-immigration Tommy Robinson. En parallèle, une marche pro-palestinienne et anti-raciste avait lieu dans la capitale britannique. Ces événements se sont déroulés sans incident majeur, selon les forces de l'ordre, qui ont toutefois arrêté 31 personnes, alors que se déroulait dans le même temps la finale de la Coupe d'Angleterre de football remportée par Manchester City contre Chelsea. L'OMS doit déclarer le changement climatique urgence de santé publique de portée internationale. C'est ce que réclame ce matin un groupe d'experts de haut niveau. Il s'agit de la Commission pan-européenne sur le climat et la santé, composée d'anciens chefs de gouvernement, de scientifiques, de ministres et de dirigeants de la société civile. La vie de plusieurs millions de personnes en dépend, estiment les experts. Stéphanie Schuller.
12: Une urgence de santé publique de portée internationale est une alerte lancée par l'Organisation mondiale de la santé. Elle est déclenchée quand une maladie ou un autre danger pour la santé risque de se propager dans plusieurs pays et nécessite une réponse coordonnée. Ces conditions sont justement réunies quand il s'agit du changement climatique et de ses effets de plus en plus néfastes sur la santé humaine, estime la Commission pan-européenne sur le climat et la santé qui a été convoquée par l'OMS. Selon ses membres, les inondations, les sécheresses, les pollutions atmosphériques causées par les feux de forêt, l'insécurité alimentaire et l'augmentation des maladies transmises par les moustiques et d'autres vecteurs mettent des millions de vies en péril. Pour Sandrine Dixon-Desclèves, membre de la commission, il n'y a pas de doute.
13: On est dans une urgence de santé publique à cause du changement climatique.
12: Il faut donc agir, sensibiliser les populations, adapter les systèmes de santé, mais aussi arrêter de subventionner les combustibles fossiles, directement responsables de 600 000 décès prématurés par an, rien qu'en Europe.
6: En football, on a évoqué le titre de champion d'Angleterre de Manchester City. Hier, 1-0 contre Chelsea. En France, pas de suspense. Le Paris Saint-Germain terminera bien champion alors que la dernière journée de Ligue 1 débute aujourd'hui. A lieu aujourd'hui, Lens finira deuxième. Metz et Nantes, de leur côté, savent déjà qu'ils descendront en Ligue 2. Ce qui reste incertain, c'est la troisième place. Et il y a un enjeu, Baptiste Coulon, car qui dit troisième place dit qualification pour une Coupe d'Europe.
14: C'est une tradition. Lors de la dernière journée de Ligue 1, tous les matchs se déroulent en même temps, mais ça risque de chauffer sur certaines pelouses plus que d'autres. À Marseille, par exemple, l'OM est en pleine tempête depuis quelques semaines, mais les Olympiens peuvent encore sauver les meubles en terminant à la cinquième place qualificative pour la Ligue Europa. Pour cela, il faudra battre Rennes, mais les Bretons, eux, peuvent toujours prétendre au podium, synonyme de Ligue des Champions. Personne ne se fera de cadeau au Vélodrome. Autre candidat à cette précieuse troisième place, Lille sera favori à domicile contre Auxerre. Mais attention pour les nordistes, Auxerre jouera pour sa survie en Ligue 1 et éviter la dangereuse place de barragiste. Un faux pas des Lillois pourrait alors profiter à Lyon, actuellement quatrième, un point derrière Lille. L'Olympique lyonnais recevra Lens, le vice-champion peut être déconcentré à l'approche de sa finale de Coupe de France vendredi prochain. Trois pelouses, des dynamiques différentes, mais un but commun, la manne financière vitale que représente une qualification en Coupe d'Europe, en particulier pour la plus belle, la Ligue des Champions.
6: Précision de Baptiste Leduc, c'est une autre belle compétition européenne. La finale de l'Eurovision avait lieu hier et c'est la Bulgarie qui remporte ce concours de chant. La Bulgarie, emmenée par la chanteuse Dara, remporte pour la première fois la compétition devant le candidat israélien Noam Betan. Une 70e édition marquée par un appel au boycott en raison de la participation d'Israël. La chanson gagnante donc qu'on écoute, Bangaranga, est décrite comme un hymne à la fête et à l'émancipation. Et on l'entendra encore à plusieurs reprises dans RFI Matin.

0: RFI, il est 6h12 à Paris, 4h12 en temps universel.
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0: On reste ensemble encore pour une vingtaine de minutes avec le reportage international qui nous emmène dans le sud des États-Unis, où des États républicains redessinent leur carte électorale suite à la modification d'une loi. Dans ce nouveau découpage, le vote des minorités est menacé. Des milliers de personnes ont manifesté hier en Alabama. Dans la chronique défense, on part à bord du Charles de Gaulle. Le porte-avions français est arrivé en fin de semaine en mer d'Arabie dans un contexte de tension toujours vive dans le détroit d'Ormuz. Dans la chronique Vivre ailleurs, on parlera d'une arme sociale et culturelle redoutable en Iran, le tarof. C'est dans ta nature nous emmène à la genèse, au point de départ de l'épidémie d'antivirus. On écoutera ensuite un extrait de l'émission L'Atelier des médias, tout cela avant le retour de l'actualité africaine. Donc aux États-Unis, en Alabama, dans le sud-est, où des milliers de personnes ont manifesté hier pour la protection du droit de vote des minorités. Un droit mis à mal par une récente décision de la Cour suprême qui a retoqué le Voting Rights Act. Depuis cette décision, des États du Sud comme le Tennessee, la Louisiane et donc l'Alabama, dirigés par des républicains, se sont mis à retracer les cartes électorales. L'objectif est de diminuer.
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3: Hier, au lendemain d'une manifestation de l'opposition dont la répression...
4: Bonjour, je suis...

0: Ce jeudi 21 mai, un nouveau cycle de conférences Appel d'air vous est proposé à Lourdes, au Palais des Congrès, toujours gratuit et ouvert à tous. Et ce mois-ci, le thème, c'est les neiges pyrénéennes vues de l'espace. Et pour en parler, qui sera là pour animer cette conférence, c'est Monsieur Gascoin, Simon de son prénom, qui est au bout du fil avec moi. Bonjour Monsieur Gascoin.
1: Bonjour.
0: Alors, avant de rentrer dans le sujet que vous allez nous faire vivre ce jeudi 21 mai, peut-être déjà, pouvez-vous vous présenter ?
1: Oui, alors moi je suis chercheur au CNRS et je travaille dans un laboratoire à Toulouse qui s'appelle le Centre d'études spatiales de la biosphère. Donc c'est un laboratoire qui dépend à la fois du CNRS mais également de l'Université de Toulouse et dans lequel nous spécialisons dans l'étude de l'environnement par satellite.
0: Bon, alors du coup, effectivement, là, on comprend mieux la neige vue de l'espace et la spécialité dans laquelle vous êtes. Et alors, effectivement, dans le petit synopsis pour la conférence, il est écrit que voir et regarder la neige depuis l'espace permet d'avoir une vision plus globale de l'écosystème pyrénéen et de son fonctionnement.
1: Oui, alors c'est vrai que l'enneigement, c'est quelque chose qui varie beaucoup en fonction de l'altitude, mais également en fonction de l'orientation des pentes, en particulier en montagne. Et souvent, on manque d'informations de terrain, notamment les stations météo par exemple, sont pas suffisantes pour bien connaître la répartition de la neige dans les montagnes. Et donc c'est pour ça que les satellites sont des outils précieux pour étudier la répartition de la neige et comprendre son évolution au cours du temps.
0: Quels sont les satellites que vous utilisez pour récupérer ces images et ces données ?
1: Alors on utilise en fait toutes sortes de satellites, un panel assez large. On se limite pas forcément à des satellites en particulier, mais c'est vrai qu'il y a des satellites qui sont quand même plus intéressants que d'autres, en particulier les satellites européens du programme Copernicus, qui nous apportent des informations libres, donc gratuites, et qui nous permet de faire des études qui sont après potentiellement transposables à d'autres massifs, ou même pour des applications peut-être plus commerciales, ou pour des gestionnaires par exemple. Donc on s'appuie beaucoup sur ce programme européen Copernicus, mais on va aussi utiliser des données de la NASA ou du CNES également.
0: Et donc vous avez accès librement à toutes ces données finalement que les satellites peuvent fournir ?
1: Alors pas toujours, certains satellites on nous donne des images seulement payantes et donc pour ça donc on a des mécanismes de subvention qui sont notamment mis à disposition par le CNES donc qui nous aident beaucoup et après on utilise aussi le plus possible des données gratuites effectivement comme je le disais ça a vraiment révolutionné l'observation de la Terre au cours des 15 dernières années c'est l'explosion de ces données libres et gratuites accessibles à tous qui nous permet de faire des études vraiment à grande échelle et surtout comme je disais qu'on peut transposer d'une montagne à l'autre sans souci d'achat d'images.
0: Waouh ! En fait, moi, je suis complètement néophyte. Donc, comment vous faites pour aller chercher ces données-là dans les satellites et les retransposer pour en comprendre, justement, les niveaux de neige, etc. Parce que là, c'est vu de haut.
1: En fait, c'est des travaux de recherche. Pour l'instant, il y a encore beaucoup de questions ouvertes, mais qu'on sait très bien faire à l'heure actuelle, c'est récupérer donc des images, des photos qui sont faites par des satellites pour en déduire la surface enneigée. Donc ça, c'est une technologie qui finalement existe depuis des dizaines d'années, mais on est capable de plus en plus précisément de décrire la surface enneigée. Donc à des résolutions qui sont quasiment de l'ordre de 10 à 20 mètres. Et donc ça nous permet de décrire très précisément l'endroit où il y a de la neige ou pas et combien de temps elle va durer. Et on a un satellite, par exemple, qui s'appelle Sentinel-2, qui nous envoie chaque jour plusieurs téraoctets de données qui couvrent toute la Terre. Et donc nous, notre travail, ça consiste à extraire les images qui sont par exemple au-dessus des Pyrénées et qui ensuite donc on va traiter, on va appliquer des algorithmes de traitement pour en extraire l'information qui nous intéresse sur l'enneigement. Mais j'aurai des collègues qui pourront les utiliser, ces images, pour étudier par exemple l'évolution de la forêt ou des lacs. On peut retirer toutes sortes de choses. Donc là, moi, mon travail, c'est spécifiquement d'en extraire des informations sur l'enneigement.
0: Et l'enneigement en corrélation avec nos réserves d'eau, finalement.
1: Voilà, donc après, tout le travail consiste à voir comment ces informations-là nous permettent de mieux connaître les ressources en eau, notamment. Ça, c'est vraiment quelque chose de capital, parce que les montagnes, en fait, sont des châteaux d'eau naturelle, et en particulier le manteau neigeux, c'est un réservoir d'eau naturelle qui nous permet d'avoir des cours d'eau qui sont alimentés en eau jusqu'au milieu de l'été. Donc ça, c'est très important de bien le quantifier. Et donc, également une partie de mon travail, c'est ça, c'est voir comment on peut intégrer ces informations de l'enneigement qui nous viennent par satellite pour ensuite avoir des meilleurs modèles hydrologiques de prévision des ressources en eau.
0: Et alors vous faites ce travail-là spécifiquement sur le manteau neigeux depuis quand ?
1: Alors moi, ça fait depuis environ une quinzaine d'années que je travaille sur ce sujet-là. Depuis que j'ai commencé mes recherches après ma thèse. Et donc voilà, au début j'ai travaillé donc en Amérique du Sud et c'était pareil, une thématique très importante hein, au Chili, dans les Andes, c'est la neige qui apporte beaucoup de ressources en eau. Et donc quand je suis arrivé à Toulouse, j'ai continué à travailler sur ce sujet-là en m'intéressant plus particulièrement aux Pyrénées évidemment.
0: Les Pyrénées qui, selon le GIEC entre autres, seraient finalement un exemple et seraient en amont des signes des changements climatiques.
1: Oui, alors c'est vrai que de façon générale, en Europe, on est dans le continent qui se réchauffe le plus vite sur Terre. Et donc, les Pyrénées n'échappent pas à cette tendance-là. Donc, on a une tendance à la hausse de la température de l'air qui a un effet, évidemment, sur la neige. Et donc là, ce sont des choses aussi qu'on voit donc à partir des données satellites qui nous permettent vraiment d'avoir un regard objectif sur l'effet du changement climatique sur l'enneigement et puis les écosystèmes de nos montagnes.
0: Et vous, depuis que vous travaillez sur la chaîne des Pyrénées, vous avez pu observer des changements concrets ?
1: Oui, alors par exemple, ce qu'on a pu quantifier, c'est que dans les Pyrénées, et puis dans les Alpes en fait, on a à peu près les mêmes tendances, la date annuelle où la neige en fait disparaît, c'est-à-dire la date de la fin de l'enneigement, qui peut avoir lieu par exemple au mois de juin à assez haute altitude, ou qui peut avoir lieu au mois de mars en moyenne montagne. Cette date-là, en fait, on s'aperçoit qu'elle est de plus en plus précoce, c'est-à-dire que la neige disparaît chaque année un petit peu plus tôt dans nos montagnes. Et ça, la tendance, on a pu établir qu'elle est de l'ordre de 5 jours plus tôt par décennie.
0: D'accord. Pour l'instant, on en est là, quoi. À 5 jours. Ouais. Alors, ça paraît peu, oui. Mais finalement, c'est déjà beaucoup, en fait.
1: En fait, c'est vrai que ça peut paraître peu, comme vous dites, c'est tout à fait vrai. Mais il faut bien avoir conscience que, par exemple, en haute montagne, la végétation qui pousse, elle va avoir une période de croissance assez courte, puisque la neige, mettons, peut disparaître au 1er juin. Et donc, la période de croissance de la végétation va être 3 mois, on va avoir juin, juillet, août, qui est la période où la végétation peut se développer et qui peut aussi d'ailleurs être la période des estives. Et en fait, de rallonger cette période de 5 jours tous les 10 ans, ça fait 15 jours en 30 ans. Et 15 jours, bah, c'est la moitié d'un mois. Donc c'est, sur 3 mois, c'est beaucoup en fait. Donc ça change vraiment la dynamique des écosystèmes.
0: Oui, donc si effectivement en 30 ans, il y a 15 jours, ça veut dire que les plantes là-haut ont 15 jours de réserve de moins en eau.
1: Oui. Oui, on peut voir comme ça, mais elles ont aussi également 15 jours de soleil en plus pour pousser. Donc c'est là, en fait, où il y a toute une question qui se pose, et on n'a pas encore vraiment la réponse, c'est qu'est-ce qui leur profite le plus ? Le fait d'avoir 15 jours de plus sans neige pour pousser, donc bénéficier de l'énergie solaire qu'elles peuvent absorber, ou effectivement, à 15 jours de neige en moins, ça veut dire 15 jours d'eau en moins, effectivement, et donc peut-être un peu moins de réserve en eau pour pousser au cours de l'été. Donc là, c'est des choses qu'on étudie, effectivement.
0: On parle du coup de haute montagne, mais effectivement, vous disiez que les montagnes sont une réserve d'eau pour les plaines également. Finalement, les plaines agricoles autour dépendent de notre manteau neigeux également.
1: Ah oui, alors ça, c'est fondamental de comprendre ça. Une grande partie de l'eau qu'on utilise en plaine et notamment pour l'irrigation des cultures dans le sud-ouest de la France provient de la fonte de la neige, et donc c'est pour ça aussi qu'on l'étudie et qu'on essaye de voir quels sont les impacts du changement climatique sur le moment où la réserve en eau finalement sera disponible.
0: Bon, c'est un sujet qui est quand même assez pointu et un peu tendu aussi sur lequel vous travaillez. Comment on le vit personnellement de se rendre compte de tous ces changements ?
1: Ah, ça c'est une question un peu compliquée parce que c'est vrai que ça touche un peu plus à la dimension personnelle, mais en fait je trouve que par rapport aux glaciers par exemple, l'enneigement ça reste une variable pour laquelle il y a une forte variabilité, et donc on peut avoir des années où on a une neige quand même abondante, notamment par exemple cet hiver, on a pu se rendre compte qu'il y avait quand même beaucoup de neige dans les Pyrénées. Donc finalement, voilà, c'est pas peut-être aussi désespérant que l'étude des glaciers où on les voit fondre inexorablement. Mais néanmoins, c'est vrai que c'est un aspect de notre planète où clairement on voit l'impact du changement climatique, petit à petit, effectivement, une diminution de ce manteau neigeux.
0: Et donc de l'eau qui va avec. Donc il faut réussir à conjuguer, être dans le présent et réussir à pas trop se projeter dans l'avenir de manière pessimiste, j'ai envie de dire.
1: Bah, malheureusement, la seule chose à faire pour sauver la neige, il y en a encore pour longtemps hein, dans les Pyrénées. Elle va pas disparaître du jour au lendemain, mais c'est de réduire les émissions de gaz à effet de serre. On sait très bien qui cause le changement climatique, et on sait très bien la méthode pour le ralentir.
0: Bon. Et alors, pour ce jeudi 21 mai, donc tout un chacun est invité à vous rejoindre au Palais des Congrès à Lourdes, justement pour parler de cette thématique, donc de la neige pyrénéenne vue de l'espace. Qu'est-ce que vous pourriez dire aux auditeurs pour conclure cette interview et les inviter à venir?
1: Eh ben, je les invite à venir m'écouter et puis surtout à poser toutes les questions qui leur passent par la tête. J'espère que je pourrai essayer de leur répondre. Et puis, j'ai aussi l'intention de montrer des images assez agréables à regarder, parce que c'est aussi ce qui fait un peu la saveur de mon métier, c'est de voir des belles images satellites. Donc, j'espère pouvoir partager tout ça.
0: Eh bien, c'est noté. C'est vrai que ça doit être extraordinaire de voir toutes ces images, finalement, de la Terre vue d'en haut, avec ce manteau neigeux et nos montagnes. Donc, rendez-vous ce jeudi 21 mai à 18h au Palais des Congrès à Lourdes pour suivre votre conférence, monsieur Gascoin. Merci beaucoup.
1: Merci.
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8: Et bonjour à tous, bonjour à toutes. Et Zou, nous sommes bien le dimanche 17 mai. Et d'un point de vue des prévisions météo France au sein, eh bien, on nous annonce un peu de soleil. En tout cas, pour ce matin, un temps sec avec de belles éclaircies le matin et quelques nuages qui vont accrocher les sommets avec des passages nuageux en altitude. Ça va être un peu plus nuageux cet après-midi avec les passages d'averses possibles jusqu'en fin de soirée. Une accalmie pour la nuit est attendue avec des nuages persistants en basse couche et remontant jusqu'à 2500-3000 mètres d'altitude. La limite plus neige est vers 2000-2100 mètres d'altitude et le cumul de précipitations possible d'ici la fin de nuit de dimanche à lundi est de l'ordre de 5 à 10 mm voire 15 mm localement. On attend plus haut vers 2200 mètres d'altitude 3 à 7 cm de neige possible localement 10 cm plus haut. Isotherme 0 degré vers 2200 mètres d'altitude ce matin, en hausse jusqu'à 2400-2500 mètres cet après-midi et des gelées sont encore possibles au-dessus de 1500 mètres d'altitude, avec des températures maximales qui prennent quelques degrés. On ira jusqu'à 13 voire 15 degrés en vallée, 8 à 11 degrés vers 1500 mètres et 3 degrés à 2400 mètres d'altitude, avec un vent qui est d'ouest à sud-ouest, aujourd'hui faible à très localement modéré sur les sommets. Voici donc pour les prévisions de ce jour, que je vous souhaite beau à tous et à toutes.
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Valérie dans vos oreilles pour vous parler de votre respiration. Nous arrivons au dernier épisode de cette série consacrée à la respiration. J'espère, au fil des chroniques, vous avoir donné envie de prêter davantage attention à votre respiration. Elle est le pilier qui permet à l'organisme de fonctionner. Elle est au cœur de la complexité de notre être. On réduit souvent la respiration à l'apport de l'oxygène aux cellules, alors que son impact est multiple. C'est pourquoi je vais finir cette série en vous parlant de la conscience respiratoire. La respiration a cette particularité de se faire le plus souvent de façon inconsciente et de pouvoir aussi être consciente et maîtrisée. On peut agir dessus et la moduler. Quand on parle de respiration consciente, on le voit souvent comme une pratique dans laquelle on est assis et on s'observe respirer. Cela a l'intérêt d'amener à respirer de façon plus ample et plus lente, et le fait de s'immobiliser avec un point d'attention défini constitue une pause qui permet alors au mental de se calmer. Mais les bénéfices sont souvent assez ponctuels et limités car la simple attention ne corrige pas une mauvaise façon de respirer. Car soyons honnêtes, on respire tous plus ou moins mal. Au fil des ans, notre respiration s'est adaptée à nos tensions, à nos mauvaises postures, afin d'assurer malgré tout le passage de l'air. Elle se retrouve à faire le job minimum, en créant parfois des problèmes, alors qu'elle peut nous apporter beaucoup. Comme je l'ai dit, la respiration est un pilier. Elle agit directement sur notre posture et notre façon

0: sur notre état nerveux et même sur cette chose immatérielle qu'est notre mental. On peut alors aller plus loin, car la respiration, que l'on pense en général comme une alternance d'inspiration et d'expiration, peut en réalité se moduler de plein de façons. Par son rythme, son amplitude, les zones respiratoires mobilisées, la durée relative des phases respiratoires. Autant de variables qui influencent notre état corporel, nerveux, émotionnel, mental. Là encore, comme pour le geste sportif, la respiration peut se travailler pour gagner en efficience. Cela implique d'améliorer notre tolérance au dioxyde de carbone, que nous avons abordé dans l'épisode 4, afin de pouvoir respirer de façon très lente, sans se mettre en tension à cause de la sensation de manque d'air. On peut alors créer momentanément de gros déséquilibres entre inspiration et expiration, insérer des phases d'apnée pleines ou vides, qui vont chacune avoir leur effet. À quoi cela sert-il ? La respiration peut alors devenir la manette qui nous permet d'ajuster les fonctions dites autonomes de notre corps. Vous ne calmerez pas votre corps par le mental. Vous ne pouvez pas modifier votre fréquence cardiaque par la seule volonté. Mais avec une utilisation choisie de la respiration, vous pouvez vous mettre dans l'état approprié pour être focus pour un rendez-vous, autonique pour aller courir. On respire alors consciemment, pas en permanence, mais au fil de la journée, en fonction du besoin. J'ai fait le parallèle entre le travail de la respiration et l'entraînement sportif. Mais il y a une grande différence. Comme notre respiration nous accompagne en permanence, on peut pratiquer des exercices à petite dose régulièrement. 10 minutes par jour suffisent. Et les effets infusent ensuite dans le corps et dans l'esprit. Quand on met ça en place, on se retrouve à régulièrement dans la journée percevoir notre façon de respirer et plus globalement notre état de tension, que ce soit corporel ou mental. Au lieu d'être en pilotage automatique, on se voit fonctionner et on peut ajuster. Une respiration pour se calmer dans la file d'attente, un peu de marche respiratoire jusqu'à la voiture pour redonner de l'espace à sa respiration après une journée assise au bureau. On devient conscient de sa respiration et on choisit consciemment la façon dont on respire. La respiration consciente a aussi l'avantage de ramener très simplement à soi et au présent, dans un monde qui nous sursollicite et nous pousse à accélérer. C'est une façon discrète de reprendre la main. La prochaine fois que vous prenez votre téléphone pour consulter vos notifications, reposez-le et observez votre respiration. Observez votre posture, vos tensions corporelles, votre état mental. Laissez votre respiration prendre un peu plus d'amplitude, devenir plus fluide, et voyez l'effet que cela a sur vous. Simplement ça, avant de peut-être explorer davantage. Si vous voulez en savoir plus sur la respiration, ses effets, les façons de la travailler, vous trouverez plein de ressources, dont un kit de la respiration consciente, sur le site internet de l'enseignant avec qui je me suis formée, sur artdelarespiration.fr. J'espère que vous avez pris plaisir à découvrir cette part de notre fonctionnement et sa richesse. Tous les épisodes sont disponibles sur le site internet de Fréquence Luz, dans la rubrique chronique. Je vous souhaite de vivre en harmonie et en conscience avec votre souffle. D'ici là, si vous avez des questions ou si vous voulez me faire un retour sur cette chronique, vous pouvez m'écrire via mon site internet harmonie-o.com ou sur Instagram harmonie-o. Allez, respirez tranquillement, ça fait du bien.
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5: Et bonjour à tous, bonjour à toutes. Et Zou, nous sommes bien le dimanche 17 mai. Et d'un point de vue des prévisions météo France au sein, eh bien, on nous annonce un peu de soleil. En tout cas pour ce matin. Un temps sec avec de belles éclaircies le matin. Et quelques nuages qui vont accrocher les sommets avec des passages nuageux en altitude. Ça va être un peu plus nuageux cet après-midi avec les passages d'averses possibles jusqu'en fin de soirée. Une accalmie pour la nuit est attendue avec des nuages persistants en basse couche et remontant jusqu'à 2500-3000 mètres d'altitude. La limite plus neige est vers 2000-2100 mètres d'altitude et le cumul de précipitations possibles d'ici la fin de nuit de dimanche à lundi est de l'ordre de 5 à 10 mm voire 15 mm localement. On attend plus haut vers 2200 mètres d'altitude 3 à 7 cm de neige possible, localement 10 cm plus haut. L'isotherme 0 degré vers 2200 mètres d'altitude ce matin, en hausse jusqu'à 2400-2500 mètres cet après-midi et des gelées sont encore possibles au-dessus de 1500 mètres d'altitude, avec des températures maximales qui prennent quelques degrés. On ira jusqu'à 13 voire 15 degrés en vallée, 8 à 11 degrés vers 1500 mètres et 3 degrés à 2400 mètres d'altitude, avec un vent qui est d'ouest à sud-ouest, aujourd'hui faible à très localement modéré sur les sommets. Voici donc pour les prévisions de ce jour, que je vous souhaite beau à tous et à toutes.
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5: Dimanche de 19h à 22h au bistrot chez Pierrot à Arcisant-Savant, c'est parti pour la deuxième Jam Jazz. Sous le signe de la convivialité et du partage, la deuxième Jam Jazz, c'est ce dimanche de 19h à 22h au bistrot chez Pierrot à Arcisant-Savant.
6: Du 1er mai au 30 juin, venez admirer l'exposition à Cotteret, Pyrénées étoilées. L'ouverture se fait de 8h30 à 17h. Venez découvrir la beauté des cieux et des paysages nocturnes avec l'exposition Pyrénées étoilées. Laissez-vous émerveiller par une arche céleste ou par le scintillement des étoiles au-dessus des sommets pyrénéens, rendu visible grâce au talent de 7 photographes ayant contribué à cette exposition. Ces paysages permettent également de prendre conscience des menaces concrètes qui pèsent sur ce patrimoine naturel nocturne par l'omniprésence de la pollution lumineuse de nos villes et nos villages. Les renseignements se font au 05 62 92 52 56. L'entrée est libre et gratuite. L'exposition Pyrénées étoiles, c'est à Cotteret du 1er mai au 30 juin.
5: Dimanche à 17h à l'église de Luz Saint-Sauveur, c'est un concert de printemps qui va prendre place. Les chœurs de la chorale du Lavedan, avec le chef de chœur Myrta Alcaraz Dahani et la pianiste Anne-Cécile Dumoulin. Un concert de printemps avec les chœurs de la chorale du Lavedan, c'est ce dimanche à 17h à l'église de Luz Saint-Sauveur.
6: Ce 19 mai, à Cotteret, venez assister à la conférence avec la Fédération française de pêche 65 de 17h à 18h à la médiathèque. La Fédération de pêche 65 vous informe sur les pratiques de pêche actuelles et sensibilise à la protection de cet environnement naturel fragile. C'est gratuit et dans la limite des places disponibles. La conférence avec la Fédération française de pêche 65, c'est ce 19 mai de 17h à 18h à la médiathèque de Cotteret.
5: Lundi à 19h au cinéma d'Arras Marsous, on vous propose la projection du film documentaire Soulèvement. Il suit la trajectoire singulière de 16 militants des Soulèvements de la Terre, mouvement de résistance intergénérationnelle qui lutte contre l'accaparement des terres et de l'eau, les ravages industriels ainsi que la montée des totalitarismes. Un portrait multiple qui montre qu'un autre monde est possible. La projection sera suivie d'un débat. La projection du film documentaire Soulèvement, c'est ce lundi à 19h à la salle du cinéma d'Arras Marsous.
6: Ce mercredi 20 mai, à Argelès-Gazost, c'est un atelier d'écriture pour enfants qui vous attend à l'espace de la gare de 9h30 à 10h30. À travers des jeux d'écriture amusants, chacun découvre le plaisir d'écrire et de partager ses idées. Un atelier pour s'amuser avec les mots et repartir avec ses propres histoires. Cet atelier est animé par l'association Des mots pour le dire et est accessible à partir de 6 ans. L'inscription se fait par téléphone et la participation est de 3 euros. L'atelier d'écriture pour enfants, c'est ce mercredi 20 mai de 9h30 à 10h30 à l'espace de la gare à Argelès-Gazost.
7: Amix, ça vient taudi.
5: Mercredi à 20h à l'église de Barège, c'est un concert qui vous est proposé avec les chants montagnards à Visatspé. Le concert des chants montagnards à Visatspé, c'est ce mercredi à 20h à l'église de Barège.
6: Ce mercredi 20 mai, le cinéma de Barège vous propose à 17h une conférence. Curiste de 5 ans à l'époque de Louis XIV à Barège. Cette conférence est animée par Olivier de Clarins, historien de l'agriculture et de la montagne naturaliste. La conférence Curiste de 5 ans à l'époque de Louis XIV à Barège, c'est ce mercredi 20 mai à 17h au cinéma de Barège.
5: Mercredi à 17h à la maison du curiste à Cotteret, c'est une pièce musicale et humoristique qui met en scène une cohabitation entre un senior et une jeune qui vous est proposée par l'association Maillage. L'objectif de cette pièce de théâtre social est de déconstruire les freins de la cohabitation intergénérationnelle et solidaire. La pièce musicale et humoristique de théâtre social Mon coloc est un senior, c'est ce mercredi à 17h à la maison du curiste à Cotteret.
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4: Le journal international. Bonjour Marion Cazanov.
6: Bonjour Clotilde, bonjour à tous.
4: À la une, l'alerte de l'OMS après le retour d'Ebola en RDC.
6: Cette épidémie est désormais une urgence de santé publique de portée internationale, c'est ce qu'a dit il y a quelques heures l'Organisation mondiale de la santé. C'est son deuxième niveau d'alerte le plus élevé. L'Iran affirme discuter avec des pays européens pour leur permettre de traverser le détroit d'Ormuz. Le blocage de ce passage stratégique suscite un choc pétrolier historique. L'Irak est l'un des grands perdants face à cette situation avec un manque à gagner de 15 milliards de dollars. Au Royaume-Uni, le Premier ministre Keir Starmer voit ses soutiens le lâcher un à un et sa succession au Parti travailliste s'organise alors que lui-même balaie toute idée de démission. Et puis on sera à Cannes en fin de journal. On parle d'un film qui a ravi la critique hier, Paper Tiger de l'américain James Gray, sur une famille prise en étau par la mafia russe. Lisa Giroldini nous le présente en fin de journal. L'épidémie d'Ebola détectée en RDC mais aussi en Ouganda et au Soudan du Sud est désormais une urgence de santé publique de portée internationale pour l'Organisation mondiale de la santé. Bonjour Céline Pellerin.
7: Bonjour.
6: Céline, à quoi correspond cette mesure annoncée par le patron de l'OMS ?
7: Une urgence de santé publique de portée internationale, Marion, c'est quand il y a un événement extraordinaire qui constitue un risque pour la santé publique dans d'autres États à cause de la propagation internationale de maladies. Typiquement, une résurgence d'une souche d'Ebola mal connue, Bundi Bugyo, très contagieuse à proximité d'une grande ville, Bunia, qui compte plus d'un million d'habitants. Un virus qui a déjà fait potentiellement 88 morts en un mois en Ituri, une zone frontalière.
6: D'ailleurs, c'est un critère pris en compte par l'OMS. Cette 17e épidémie d'Ebola en RDC touche déjà un autre pays.
7: Oui, l'Ouganda, où un homme est décédé de cette fièvre hémorragique dans un hôpital de Kampala. Le Kenya, le Soudan du Sud sont en alerte et les États-Unis demandent à leurs ressortissants de ne pas se rendre en Ituri.
6: Et le ministre congolais de la Santé, Roger Kamba, l'affirme. Céline, le principal défi, c'est de surveiller tous les cas contacts pour contenir le virus.
7: Et ce, malgré les déplacements des populations, notamment vers les provinces du Nord Kivu, du Haut-Uele et de la Tchopo, jusqu'à Kinshasa, la capitale. Autre défi de taille, Marion, pour la riposte sanitaire, la situation sécuritaire en Ituri. Des groupes armés y sévissent activement. La milice Codeco, le groupe djihadiste ADF, contre lequel se battent de nombreux soldats congolais, mais également ougandais, au sein de l'opération Chouja.
6: Précision signée Céline Pellerin. Une vaste attaque de drones sur Moscou et sa périphérie cette nuit. La Russie dit avoir abattu plus de 500 drones ukrainiens. Elle fait état de 3 morts. Cette attaque ukrainienne est l'une des plus massives en 4 ans de conflit. Vendredi, le président ukrainien Volodymyr Zelensky avait promis de répondre après des attaques russes meurtrières sur Kiev. Ces attaques ont fait 24 morts jeudi.
4: Dans l'actualité également, Marion, malgré l'extension de la trêve pour 45 jours, Israël continue de pilonner le sud du Liban.
6: Au moins 15 morts hier dans ses frappes. L'armée israélienne divisait le Hezbollah. Le mouvement chiite, de son côté, a dit cette nuit avoir frappé un objectif militaire dans le nord d'Israël. Nous serons en direct de Beyrouth pour en parler dans le journal de 9h. L'Iran, de son côté, affirme discuter avec des pays européens pour leur permettre de franchir le détroit d'Ormuz. Le blocage de Ce passage stratégique continue de faire grimper les prix de l'énergie. Et cette situation, ce choc pétrolier, Nathanaël Vitran, a fait quelques gagnants et beaucoup de perdants.
0: En avril, Bagdad est parvenu à exporter 10 millions de barils de pétrole, 10 fois moins qu'avant la guerre, souligne le nouveau ministre irakien du pétrole. Il faut dire que, contrairement à ses plus riches voisins du Golfe, l'Irak a peu d'alternatives au transport maritime pour exporter son brut. D'après une compilation du New York Times, sur le plan économique, le pays est le grand perdant de la guerre en Iran. Le manque à gagner représente 15 milliards de dollars. Si tous les pays du Golfe, y compris l'Iran, ont vu leurs exportations diminuer, ceux qui sont malgré tout parvenus à mettre du brut sur les marchés ont pu bénéficier de la forte hausse du prix du baril. Plus 9 milliards de dollars de revenus pour l'Arabie Saoudite, plus 5 milliards pour Oman et même plus 2 milliards et demi pour Téhéran. La Russie profite aussi de la situation et de la levée temporaire des sanctions américaines. Plus 15 milliards de dollars de revenus pour Moscou, malgré une baisse des exportations de 600 000 barils. Mais les grands gagnants, ce sont évidemment les États-Unis, seul pays à avoir pu augmenter ses exportations de pétrole. Les majors américaines se sont enrichies de 50 milliards de dollars sur la période.
6: Les États-Unis, dont le porte-avions Gerald Ford est de retour après une longue mission de 326 jours. Il avait été déployé par le président Donald Trump ces dernières semaines au Moyen-Orient, au début de la guerre, mais avait aussi les mois précédents été envoyé aux Caraïbes pour contribuer aux opérations américaines dans la région, notamment pour l'enlèvement du président vénézuélien Nicolas Maduro en janvier. Il était une figure clé du régime de Nicolas Maduro. Alex Saab a été à nouveau extradé vers les États-Unis par les autorités vénézuéliennes. Alex Saab, de nationalité colombienne et d'origine libanaise, était ministre avant d'être mis à l'écart par la présidente par intérim du Venezuela, Delcy Rodriguez. Il est soupçonné par Washington d'être à la tête d'un réseau de corruption.
4: Une nouvelle étape dans le réchauffement des relations entre l'Algérie et la France.
6: Le ministre de la Justice français Gérald Darmanin se rendra demain à Alger pour discuter de la coopération judiciaire entre les deux pays. Il sera aussi question du sort de Christophe Glaize, journaliste français arrêté en 2024 en Kabylie et incarcéré depuis. Après cette visite de Gérald Darmanin, l'Algérie enverra, elle, son ministre de l'Intérieur, Saïd Sayoud, en France. C'est son homologue français, Laurent Nunez, qui l'a annoncé dans le journal La Tribune dimanche. Il n'a pas précisé de date, mais parle d'une visite dans quelques jours.
4: 7h06 à Londres, au Royaume-Uni. Le Premier ministre est de plus en plus affaibli dans son propre camp.
6: Après des résultats désastreux lors d'élections locales il y a 10 jours, et depuis, Keir Starmer est lâché par de plus en plus de personnalités au sein de son propre parti, le Parti travailliste. Il n'a même pas parlé de démission, mais déjà, sa succession s'organise. Hier, son ex-ministre de la Santé, Wes Streeting, est devenu le premier des concurrents potentiels pour le remplacer à la tête du Labour. Le premier, mais probablement pas le dernier, Sarah Menaï.
8: S'il lorgne aujourd'hui ouvertement la succession du Premier ministre, Streeting n'a pas encore les 81 parrainages de députés nécessaires pour lancer les hostilités. En coulisses, d'autres rivaux s'activent déjà, comme le très populaire maire de Manchester, Andy Burnham, qui, pour pouvoir briguer la direction du Parti travailliste, doit d'abord obtenir un siège de député en gagnant la législative partielle de sa circonscription du nord-ouest de l'Angleterre, élection dont la date n'a pas encore été fixée. Malgré la rébellion d'une partie de son camp et si près d'un quart des députés de sa majorité réclament aujourd'hui son départ, Keir Starmer répète quant à lui qu'il n'a pas l'intention de démissionner. La crise rappelle inévitablement la trahison politique de Rishi Sunak en 2022, dont la démission avec fracas du gouvernement conservateur avait à l'époque fait chuter Boris Johnson pour propulser Sunak moins de 3 mois plus tard à Downing Street. Sarah Menei, Londres, RFI.
6: Londres, où des dizaines de milliers de sympathisants de l'extrême droite ont participé hier à une marche anti-immigration et anti-islam, marche organisée par l'activiste Tommy Robinson. En parallèle, une autre marche pro-palestinienne et antiraciste avait lieu dans la capitale britannique. Ces événements se sont déroulés sans incident majeur, selon les forces de l'ordre qui ont toutefois arrêté 31 personnes. En Bolivie, au moins 57 personnes ont été arrêtées lors de manifestations dans la capitale, La Paz. Une mobilisation qui a dégénéré en affrontement avec la police. Depuis 2 semaines, le pays est secoué par ce mouvement qui réclame des hausses salariales dans un pays donc traversé par une crise économique. L'inflation atteignait les 14% en avril. Les manifestants qui bloquent les routes empêchent l'acheminement de denrées alimentaires, de médicaments et d'autres marchandises. Résultat, cela fait augmenter les prix. sur les marchés de La Paz.
4: Ce dimanche 17 mai, c'est la journée internationale contre l'homophobie, la lesbophobie et la transphobie.
6: Ces discriminations augmentent dans le monde et notamment en France. Les personnes LGBT+, le subissent au travail, dans la rue, dans leur cercle de proches et même chez le médecin. Dans son rapport annuel publié cette semaine, l'association SOS Homophobie dénonce les discours violents auxquels sont parfois exposées ces personnes lorsqu'elles consultent des psychologues ou des psychiatres. Et Rachel Escolano, cela a forcément un impact sur la santé mentale des personnes LGBT+.
9: Lorsqu'on est admis dans un établissement de santé publique, on ne choisit pas son psychiatre ou son psychologue. C'était le cas de Joséphine, étudiante en communication et femme transgenre, qui a subi des discriminations lorsqu'elle a consulté.
10: Un psychiatre qui me genrait et m'a appelé par mon dead name. Un dead name, c'est un prénom de naissance. Ça m'a plus fait reculer qu'autre chose. J'ai eu pendant, on va dire, 8-9 mois et avec lui, j'ai pas avancé, mais vraiment, mais pas du tout. Il me comprenait pas. Il y avait un manque de bienveillance, d'empathie, de compréhension.
9: Ce manque de compréhension concerne aussi les personnes gays. Sylvain Toussel, psychologue et membre du réseau Psy-LGBT, constitué de professionnels de la communauté LGBTQIA+, explique cela par un manque de formation, notamment sur les questions liées au coming out.
11: Si vous vous adressez à un psy qui...
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12: Hier, au lendemain d'une manifestation de l'opposition dont la répression...
13: Bonjour Josué.

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0: canard à Sainte-Hélène, avec un Napoléon à l'orange, un conservateur de Samothrace avec une victoire de cimetière, un remorqueur de famille nombreuse avec un frère de haute mère, un membre de la prostate avec une hypertrophie de l'Académie française, un gros cheval in partibus avec un grand évêque de cirque, un contrôleur à la croix de bois avec un petit chanteur d'autobus, un chirurgien terrible avec un enfant dentiste et le général des huîtres avec un ouvreur de jésuites.
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5: Et bonjour à tous, bonjour à toutes. Et Zou, nous sommes bien le dimanche 17 mai. Et d'un point de vue des prévisions météo France au sein, eh bien, on nous annonce un peu de soleil. En tout cas, pour ce matin, un temps sec avec de belles éclaircies le matin et quelques nuages qui vont accrocher les sommets avec des passages nuageux en altitude. Ça va être un peu plus nuageux cet après-midi avec les passages d'averses possibles jusqu'en fin de soirée. Une accalmie pour la nuit est attendue avec des nuages persistants en basse couche et remontant jusqu'à 2500-3000 mètres d'altitude. La limite plus neige est vers 2000-2100 mètres d'altitude et le cumul de précipitations possible d'ici la fin de nuit de dimanche à lundi est de l'ordre de 5 à 10 mm voire 15 mm localement. On attend plus haut vers 2200 mètres d'altitude, 3 à 7 cm de neige possible, localement 10 cm plus haut. Isotherme 0 degré vers 2200 mètres d'altitude ce matin, en hausse jusqu'à 2400-2500 mètres cet après-midi et des gelées sont encore possibles au-dessus de 1500 mètres d'altitude, avec des températures maximales qui prennent quelques degrés. On ira jusqu'à 13 voire 15 degrés en vallée, 8 à 11 degrés vers 1500 mètres et 3 degrés à 2400 mètres d'altitude, avec un vent qui est d'ouest à sud-ouest, aujourd'hui faible à très localement modéré sur les sommets. Voici donc pour les prévisions de ce jour, que je vous souhaite beau à tous et à toutes.
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0: Valérie dans vos oreilles pour vous parler de votre respiration. Nous arrivons au dernier épisode de cette série consacrée à la respiration. J'espère, au fil des chroniques, vous avoir donné envie de prêter davantage attention à votre respiration. Elle est le pilier qui permet à l'organisme de fonctionner. Elle est au cœur de la complexité de notre être. On réduit souvent la respiration à l'apport de l'oxygène aux cellules, alors que son impact est multiple. C'est pourquoi je vais finir cette série en vous parlant de la conscience respiratoire. La respiration a cette particularité de se faire le plus souvent de façon inconsciente et de pouvoir aussi être consciente et maîtrisée. On peut agir dessus et la moduler. Quand on parle de respiration consciente, on le voit souvent comme une pratique dans laquelle on est assis, on s'observe respirer. Cela a l'intérêt d'amener à respirer de façon plus ample et plus lente, et le fait de s'immobiliser avec un point d'attention défini constitue une pause qui permet alors au mental de se calmer. Mais les bénéfices sont souvent assez ponctuels et limités car la simple attention ne corrige pas une mauvaise façon de respirer. Car soyons honnêtes, on respire tous plus ou moins mal. Au fil des ans, notre respiration s'est adaptée à nos tensions, à nos mauvaises postures, afin d'assurer malgré tout le passage de l'air. Elle se retrouve à faire le job minimum, en créant parfois des problèmes, alors qu'elle peut nous apporter beaucoup. Comme je l'ai dit, la respiration est un pilier. Elle agit directement sur notre posture et notre façon de bouger. Quand on sait cela, on comprend que redonner son mouvement naturel à la respiration est essentiel. En remettant en place une respiration abdominale qui peut se déployer sans tension en respiration complète, vous verrez votre posture se redresser, votre énergie augmenter, votre stress diminuer. C'est la première étape de la conscience respiratoire, choisir de lui redonner sa place dans notre corps. Cela passe par des exercices spécifiques. On travaille sa respiration comme on s'entraîne en sport pour gagner en souplesse et en force. Quand cela est fait, on commence à observer que la respiration a d'autres effets sur notre état nerveux et même sur cette chose immatérielle qu'est notre mental. On peut alors aller plus loin, car la respiration, que l'on pense en général comme une alternance d'inspiration et d'expiration, peut en réalité se moduler de plein de façons, par son rythme, son amplitude, les zones respiratoires mobilisées, la durée relative des phases respiratoires. Autant de variables qui influencent notre état corporel, nerveux, émotionnel, mental. Là encore, comme pour le geste sportif, la respiration peut se travailler pour gagner en efficience. Cela implique d'améliorer notre tolérance au dioxyde de carbone, que nous avons abordé dans l'épisode 4, afin de pouvoir respirer de façon très lente, sans se mettre en tension à cause de la sensation de manque d'air. On peut alors créer momentanément de gros déséquilibres entre inspiration et expiration, insérer des phases d'apnée pleines ou vides, qui vont chacune avoir leur effet. À quoi cela sert-il ? La respiration peut alors devenir la manette qui nous permet d'ajuster les fonctions dites autonomes de notre corps. Vous ne calmerez pas votre corps par le mental. Vous ne pouvez pas modifier votre fréquence cardiaque par la seule volonté. Mais avec une utilisation choisie de la respiration, vous pouvez vous mettre dans l'état approprié pour être focus pour un rendez-vous, autonique pour aller courir. On respire alors consciemment, pas en permanence, mais au fil de la journée, en fonction du besoin. J'ai fait le parallèle entre le travail de la respiration et l'entraînement sportif. Mais il y a une grande différence. Comme notre respiration nous accompagne en permanence, on peut pratiquer des exercices à petite dose régulièrement. 10 minutes par jour suffisent. Et les effets infusent ensuite dans le corps et dans l'esprit. Quand on met ça en place, on se retrouve à régulièrement dans la journée percevoir notre façon de respirer et plus globalement notre état de tension, que ce soit corporel ou mental. Au lieu d'être en pilotage automatique, on se voit fonctionner et on peut ajuster. Une respiration pour se calmer dans la file d'attente, un peu de marche respiratoire jusqu'à la voiture pour redonner de l'espace à sa respiration après une journée assise au bureau. On devient conscient de sa respiration et on choisit consciemment la façon dont on respire. La respiration consciente a aussi l'avantage de ramener très simplement à soi et au présent, dans un monde qui nous sursollicite et nous pousse à accélérer. C'est une façon discrète de reprendre la main. La prochaine fois que vous prenez votre téléphone pour consulter vos notifications, reposez-le et observez votre respiration. Observez votre posture, vos tensions corporelles, votre état mental. Laissez votre respiration prendre un peu plus d'amplitude, devenir plus fluide, et voyez l'effet que cela a sur vous. Simplement ça, avant de peut-être explorer davantage. Si vous voulez en savoir plus sur la respiration, ses effets, les façons de la travailler, vous trouverez plein de ressources, dont un kit de la respiration consciente, sur le site internet de l'enseignant avec qui je me suis formée, sur artdelarespiration.fr. J'espère que vous avez pris plaisir à découvrir cette part de notre fonctionnement et sa richesse. Tous les épisodes sont disponibles sur le site internet de Fréquence Luce, dans la rubrique chronique. Je vous souhaite de vivre en harmonie et en conscience avec votre souffle. D'ici là, si vous avez des questions ou si vous voulez me faire un retour sur cette chronique, vous pouvez m'écrire via mon site internet harmonie-o.com ou sur Instagram harmonie-o. Allez, respirez tranquillement, ça fait du bien.
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12: Génération est un projet porté par l'association Artis. Ateliers d'écriture, expressions théâtrales, projets vidéo, chants et bien d'autres encore font partie des rendez-vous artistiques des jeunes de plus de 60 ans.
13: Je me prénomme Liliane et j'ai 77 ans. Ce que ça m'apporte, d'abord le plaisir de partager des temps en commun autour d'idées créatives, d'écriture, de paroles, de jeux, de chants, etc. Donc ça, c'est très intéressant. Et personnellement, ce que ça m'apporte, beaucoup de joie. Je reconnais beaucoup la qualité des intervenants et donc ça me touche. Je trouve que la démarche est riche en créativité et les possibilités sont multiples. Je pense que des fois, ça devrait être remboursé par la Sécurité sociale, ce qui apporte comme ça de la joie. Voilà.
12: Isabelle Bédé, metteuse en scène et porteuse du projet Génération.
14: La démarche créative, je pourrais dire déjà, elle vient d'un cadre bienveillant. Parce qu'on ne peut pas être dans la création si on se sent jugé, regardé. Enfin, voilà, donc vraiment, moi, mon rôle, c'est de maintenir ce cadre, de maintenir le cadre de respect et de bienveillance pour que petit à petit, les pépites humaines sortent. Parce que je suis aussi persuadée qu'elles sont là. L'expérience, au fil des années, m'a montré que quand le cadre est bienveillant, tenu, après, il y a les techniques de jeu, où on est dans des choses qui suscitent la création, mais c'est des jeux, en fait, des techniques, hein, sont les mêmes que le théâtre d'impro, mais pour l'écriture, ce sont... Du coup, les gens s'épanouissent là-dedans. Comme ils s'épanouissent, ils font des belles choses. Enfin, franchement, j'ai juste, je crois, confiance en eux.
15: Alors, Odile, j'ai bientôt 70 ans. Ça fait plusieurs années que je viens au rendez-vous de Génération. Donc, j'apprécie le côté collectif, le partage, la créativité qui est stimulée du fait d'être en groupe. Mais moi, personnellement, j'adore découvrir des nouvelles choses que je n'ai jamais fait et que je ne ferai pas toute seule, en fait. Donc, cette année, la vidéo, faire du stop motion, tout ça, j'étais ravie de découvrir ça, puis de le faire à plusieurs, très simplement en plus. Et puis de découvrir qu'on sait faire des choses qu'on n'aurait pas imaginées.
16: Dissocié, totalement dissocié.
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1: Dans son spectacle Bouche décousue, en partie inspiré par la rencontre avec Mahteb Ghorbani, poétesse iranienne réfugiée en France, Céline Mistral rend un vibrant hommage à toutes celles qui façonnent leur liberté et leur destin. De l'Iran à l'Occitanie, le spectacle Bouche décousue tisse des liens entre poésie et broderie. Céline Mistral, artiste comédienne, chanteuse et musicienne.
2: Ça a commencé par les troubadours. Précisément les troubadrices, les femmes troubadours. Quand j'ai découvert il y a 20 ans qu'elles avaient écrit et qu'elles pouvaient avoir cette place dans la société à une période du Moyen-Âge en Occitanie et uniquement en Occitanie, et ça m'a lancé pour mettre en musique et en lumière la poésie féminine. Et puis après, avec le temps, je suis arrivée jusqu'en Iran, en passant par l'Aveyron. Parce que j'ai découvert qu'en Aveyron, il y avait une poétesse, Julienne Séguré, dite Kaleliou, qui a écrit un hommage en occitan à Omar Khayyam, un grand poète du XIe siècle persan. Et suite au soulèvement Femme, Vie, Liberté qui a eu lieu en 2022 après la mort de Mahsa Jina Amini, j'ai découvert la poésie persane au féminin. Et puis j'ai rencontré Mahteb Ghorbani, une poétesse iranienne qui a mon âge et qui a vécu pas mal de péripéties dans son pays et qui est arrivée jusqu'en France pour continuer à écrire sa poésie. Et avec elle, j'ai découvert tout le monde des poétesses iraniennes et j'ai eu envie de les colporter jusqu'ici pour les faire connaître et pour leur donner une voix. Et j'ai créé un lien entre mon histoire personnelle, en fait, mon histoire familiale et la place des femmes, et puis ce que vivent ces femmes là-bas, en Iran, et partout dans le monde d'ailleurs. On a l'impression que les choses sont acquises, mais on se rend compte que, selon les contextes politiques, les choses peuvent changer très très vite. Et c'est ça que j'ai eu envie de mettre en avant. En plus de ça, vis-à-vis de la recherche et du travail que fait ma grand-mère à Marseille, en Provence, autour du bouti, qui est une tradition de couture ancestrale marseillaise qui se perd et qui est un art magnifique. J'ai eu envie de créer un lien entre la broderie et la poésie, qui sont des arts souvent féminins, en tout cas pour le travail d'aiguille, les travaux d'aiguille, et qui, la broderie a représenté l'entrée en écriture à certaines femmes qui ont commencé à écrire en brodant. Et donc voilà, j'ai fait ce lien, et comme tout texte est un tissu, une trame de mots, voilà comment s'est créé ce lien entre poésie et broderie de l'Iran à l'Occitanie au féminin.
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4: Bonjour Max Capot. Vous êtes à l'origine du festival des My Nuts. C'était il y a 30 ans. À quoi ressemblait-il ce festival il y a 30 ans?
5: Ça avait peut-être un petit côté kermesse. Mais on débutait. On n'avait pratiquement aucune idée de... Si, on avait une idée de ce qu'était un festival, mais un festival pour enfants, pas trop. Et donc, c'est vrai qu'avec le recul, oui, ça avait un peu un petit côté kermesse des écoles. Toutefois, on avait utilisé quand même et invité des comédiens professionnels. Hein. C'était quand même... on n'avait pas été jusqu'à pousser l'amateurisme jusque-là. Voilà.
4: Comment a-t-il évolué ?
5: Oh là là, 30 ans, c'est... Ben, il a évolué tout bêtement parce que on a pris goût à la chose et petit à petit, on a ajouté des spectacles et on avait des objectifs très clairs au départ, à savoir toucher des publics qui n'allaient pas dans les salles institutionnelles. Donc, au bout de très vite, on s'est rendu compte, enfin je raccourcis, mais très vite on s'est rendu compte que les gens qu'on souhaitait faire venir ne venaient pas. Donc il y a quelqu'un qui a dit, je me souviens, ben, puisque les cités ne viennent pas, on va aller dans les cités. Et à partir de là, on a commencé par la fête des voisins et puis aussi par créer la déambule dans l'espoir justement d'aller toucher ces publics qui ne venaient pas. Je ne suis pas sûr qu'on ait vraiment réussi, mais un petit peu peut-être. Il y a eu une autre étape importante, c'est que lors des 10 ans de la communauté de communes, à l'époque c'était le président était Roland Castel, et il cherchait un événement pour célébrer cet anniversaire. Ça tombait bien, on avait 10 ans nous aussi. Et on lui a proposé une randonnée. Il a dit banco, et ça a été la première randonnée pour l'anniversaire des 10 ans de la communauté de communes. Donc c'était aussi un moment important.
4: Bien sûr. À qui s'adresse le festival? Je rappelle que l'association My Nuts, c'est un festival qui se déroule habituellement au mois de mai, à Pouzac, fixé à Pouzac. C'est également une programmation annuelle, une saison de spectacles et des événements plus ponctuels. Alors, à qui s'adresse le festival, tout comme d'ailleurs la programmation générale de l'association?
6: Bonjour. Le festival proprement dit est un festival jeune public et s'adresse aux jeunes publics et à leurs familles. On espère grâce à cela faire venir l'ensemble de la famille, c'est-à-dire les parents, les grands-parents, les enfants. C'est un moment qu'on passe en famille au festival et le festival est fait pour passer un bon moment en famille. Par ailleurs, la programmation des My Nuts sur l'année est beaucoup plus éclectique puisqu'on a à la fois une saison de spectacle. En gros, début d'année et fin d'année, on a une déambule où là c'est 100% du spectacle de rue tout public qui a lieu le premier samedi de juin. On a et une randonnée spectacle qui est notre événement d'automne, je dirais, qui est aussi de la rue ou des spectacles en pleine nature qui s'adressent à tout le public à partir de 6 ans sans aucun problème. Donc on a une programmation assez éclectique. Notre point fort jeune public étant le festival des My Nuts.
4: Il n'y a pas que du spectacle, il n'y a pas que des spectacles d'ailleurs durant le festival, il y a aussi toute une série d'animations, d'ateliers en faveur de la petite enfance, de l'enfance, des familles. Est-ce que vous voulez en parler un petit peu, Gilles ou Max?
6: Bon, alors, pour ce qui est des ateliers, oui, on y tient, puisque effectivement, les enfants viennent passer la journée avec leur famille au festival. Entre deux spectacles, ils peuvent bénéficier de nos ateliers qui leur font découvrir des domaines artistiques différents. Ça peut être de la sculpture, ça peut être du dessin, de la peinture, qui leur font découvrir des domaines scientifiques grâce aux petits débrouillards. On leur parle de mobilité douce avec Oser le vélo, de biodiversité avec la participation de la mairie de Pouzac. On les fait jouer aussi sur des jeux en bois. Vous avez un manège à pédales qui est là. On est dans l'éco-mobilité, mais côté manège. Il y a bien évidemment tout un espace lecture animé par le salon de lecture de Bagnères de Bigorre qui leur permet de lire des livres, de toucher des livres et de repartir avec des livres aussi également. Voilà, on a plein de... L'Orange Bleu viendra animer des ateliers de gymnastique et de sport pour les enfants. Voilà. On essaie d'avoir tout un panel de propositions gratuites pour qu'entre deux spectacles, l'enfant puisse s'épanouir, s'éclater à faire d'autres choses qu'à regarder aussi un spectacle. Voilà.
4: Le festival sera inauguré donc le jeudi 14 et vendredi 15 mai à 20h30 avec le spectacle L'Empreinte en partenariat avec la scène nationale Le Parvis. Qui veut me parler de ce spectacle ?
5: Mais que dire, c'est une... La compagnie qui propose ce spectacle est une compagnie assez particulière dans le monde du spectacle de la rue, enfin du spectacle de rue. D'ailleurs, on est à mi-chemin de la rue et de la salle, puisqu'ils ont leur propre structure. Mais c'est un couple qui est très, très touchant, très sensible, très attaché au handicap. Ils avaient déjà fait un spectacle, Bébé, qui déjà traitait de ce problème, mais d'une manière très à la fois drôle, sensible, touchante. Et ce spectacle ne déroge pas, il est dans le même style, c'est-à-dire qu'on peut d'une seconde à l'autre avoir la larme à l'œil et éclater de rire. Et ça dans un espace de temps très réduit.
4: C'est la compagnie L'Attraction Céleste.
5: Oui, voilà.
4: Il y a des compagnies nationales, internationales, des compagnies locales aussi. Quelles sont-elles, ces compagnies locales, cette année ?
5: Locales, il y a la compagnie de la Tonque, qui est vraiment des Hautes-Pyrénées. Et il y a aussi la compagnie du Polisson, qui lui aussi est locale. Après, à l'international, il y a Poy. Et la plupart des autres compagnies sont positionnées au niveau national. L'Attraction Céleste est la preuve est une compagnie qui fait le tour des scènes nationales en France, quoi.
4: Vous avez évoqué effectivement le spectacle Poy qui sera présenté le samedi à 22h à Pouzac. La compagnie Destro, c'est un artiste catalan qui fusionne les arts du cirque avec le jeu populaire des toupies. Est-ce que vous pouvez m'en parler un petit peu ? Est-ce que vous avez vu ce spectacle d'ailleurs ?
6: Oui, c'est un spectacle que nous avons découvert au festival de rue de Ramonville. C'est un spectacle qui nous vient des Baléares. Et il vient exprès des Baléares d'ailleurs pour à Pouzac pour venir jouer ce spectacle-là. Poy construit lui-même ses toupies. Donc c'est un tourneur sur bois également. Et il est aussi champion du monde de freestyle de toupies. Je tiens à préciser ce que vous allez voir, c'est un superbe spectacle. C'est vraiment un spectacle. C'est pas une démonstration de toupie. C'est vraiment un superbe spectacle. Et on retrouve ces yeux d'enfant à voir voler et tourner ces toupies pendant presque une heure. C'est assez exceptionnel et je n'avais jamais pensé qu'on puisse faire à des toupies ce qu'il va nous montrer ce soir-là.
4: 30 ans, ça se fête effectivement. Qu'est-ce que vous avez prévu d'un peu particulier peut-être durant tout ce week-end ?
5: De particulier, difficile à dire, mais par exemple, pour la première. Enfin, on l'avait fait il y a fort longtemps, mais on va voir à nouveau un chapiteau de cirque, et ce qui nous a permis d'inviter le Lido. le Lido de Toulouse, l'école de cirque toulousaine de réputation mondiale, on peut dire. Et donc, le Lido nous propose un plateau composé de ses anciens élèves qui maintenant sont partis dans la vie professionnelle. Et je pense qu'on peut dire que c'est un plateau assez exceptionnel.
4: D'un point de vue pratique, peut-on réserver à l'avance ?
6: Alors, pour le spectacle L'Empreinte, qui aura lieu le jeudi et le vendredi, il est conseillé effectivement de réserver à l'avance sur le site du Parvis ou en appelant les Mainats. Puisque les places sont limitées, c'est dans une structure où on ne pourra pas rentrer plus de 118 personnes le jeudi et 118 personnes le vendredi. Ne réservez pas tous ou n'essayez pas tous de venir pour le vendredi, je pense que ça risque d'être un peu complet. Pour le reste, non, il n'y a pas de réservation possible au Mainats. On vient acheter ses places sur place, c'est le cas de le dire. On peut dès le jeudi acheter les places pour tout le festival jusqu'au dimanche. Voilà, il n'y a aucun problème. Donc venez assez tôt, passez au stade de Pouzac, aller à la billetterie pour acheter vos places le plus tôt possible.
4: Qu'est-ce qu'on peut souhaiter au Mainats pour les 30 ans à venir ?
5: Du beau temps.
6: Du beau temps, de la bonne humeur et puis de continuer sur cette lancée et de joyeux bénévoles surtout. Parce que effectivement, vous n'êtes pas sans savoir que sans bénévoles, les Mainats, ça n'existe pas. Et pour ce festival-là, on a encore besoin de quelques bénévoles. Donc surtout, faites-vous connaître auprès de Gilles Faure, le numéro pour vous faire connaître et sur toutes les affiches et sur notre site mainats.org. Vous aurez aussi tout le programme du festival. Et surtout, si vous voulez vivre une aventure collective et devenir bénévole Mainats, vous serez les bienvenus.
4: Merci à tous les deux.
6: Merci.

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5: Et bonjour à tous, bonjour à toutes. Et Zou, nous sommes bien le dimanche 17 mai. Et d'un point de vue des prévisions météo France au sein, eh bien, on nous annonce un peu de soleil. En tout cas, pour ce matin, un temps sec avec de belles éclaircies le matin et quelques nuages qui vont accrocher les sommets avec des passages nuageux en altitude. Ça va être un peu plus nuageux cet après-midi avec les passages d'averses possibles jusqu'en fin de soirée. Une accalmie pour la nuit est attendue avec des nuages persistants en basse couche et remontant jusqu'à 2500-3000 mètres d'altitude. La limite plus neige est vers 2000-2100 mètres d'altitude et le cumul de précipitations possible d'ici la fin de nuit de dimanche à lundi est de l'ordre de 5 à 10 mm voire 15 mm localement. On attend plus haut vers 2200 mètres d'altitude 3 à 7 cm de neige possible, localement 10 cm plus haut. Isotherme 0 degré vers 2200 mètres d'altitude ce matin, en hausse jusqu'à 2400-2500 mètres cet après-midi et des gelées sont encore possibles au-dessus de 1500 mètres d'altitude, avec des températures maximales qui prennent quelques degrés. On ira jusqu'à 13 voire 15 degrés en vallée, 8 à 11 degrés vers 1500 mètres et 3 degrés à 2400 mètres d'altitude, avec un vent qui est d'ouest à sud-ouest, aujourd'hui faible à très localement modéré sur les sommets. Voici donc pour les prévisions de ce jour, que je vous souhaite beau à tous et à toutes.
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2: Bonjour à tous. Dans les Hautes-Pyrénées, il existe un nombre inquantifiable de naturalistes. Mais certains se sont, comment dire, regroupés pour mieux exister et surtout pour mieux être entendus. Notre terre-mère mérite que l'on s'attarde sur elle et qu'on la comprenne. C'est là tout le travail passionnant des bénévoles du comité local de nature en Occitanie. Pour m'expliquer leur démarche, j'ai rencontré Rodolphe, investi depuis le début dans cette association. Le rendez-vous est posé à Bagnères-de-Bigorre, ville de leur QG, un samedi matin, jour de marché.
10: Je m'appelle Rodolphe Godin, je suis naturaliste investi auprès de Nature en Occitanie, qui est le nom de l'association dont tu parles, qui a créé un comité local dans les Hautes-Pyrénées, qui s'appelle le comité local 65, et qui est basé à Bagnères-de-Bigorre.
2: Avant la sortie inventaire prévue l'après-midi même, on se cale à la médiathèque. Ce sera toujours plus calme que dehors. Assis autour d'une grande table ronde, entouré de livres et de regards étonnés des lecteurs bagnérés, je sors mes notes pour ne rien oublier. Mais Rodolphe connaît bien son sujet et j'écoute plus que je ne questionne sur la métamorphose de l'association Néo au fil du temps, de nervure en imago.
10: Que fait Nature en Occitanie ? C'est une association d'études et de protection de la nature. C'est important l'étude parce que ça veut dire qu'on essaie d'être sachant sur ce qui est à protéger. Donc l'objet, c'est la protection de la nature. Et après, on a plusieurs moyens d'atteindre cet objectif. Et le premier d'entre eux, c'est la connaissance. C'est acquérir les connaissances, donc c'est des inventaires, explorer le territoire, suivre des espèces particulières, notamment les rapaces, et d'autres choses, faire des atlas, bref. En tout cas, inventorier, identifier, apporter cette connaissance à tout le monde. Et puis, une fois qu'on a cette connaissance, un deuxième moyen d'action, c'est de sensibiliser les gens à la beauté de la nature. Hein, c'est ça qu'on dit. Plus elle est belle, plus on est émerveillé, plus on a envie de la protéger. Donc c'est ce deuxième mode d'action qui est la sensibilisation. Et là, on s'adresse au grand public, un peu au scolaire, même si c'est plutôt la vocation du CPIE que la nôtre, mais on s'adresse aussi au scolaire. Et puis surtout aux élus, aux acteurs du territoire pour, les amener à prendre en compte l'existence de cette biodiversité, c'est les termes consacrés aujourd'hui, dans leurs aménagements et en tout cas dans les politiques publiques. On a un troisième mode d'action qui est la gestion des espaces. On est soit propriétaire, soit gestionnaire indirect de différents espaces, notamment des zones humides, des espaces de forêt, qu'on acquiert ou qu'on gère pour restaurer ou assurer la pérennité de leur existence, de ces espaces patrimoniaux d'intérêt, où on a une expertise, notamment en zone humide et forêt. Et la dernière, c'est la veille. Veiller, c'est veiller sur les évolutions réglementaires, veiller sur les destructions, alerter sur ces destructions, veiller sur les projets qui sont en cours et s'assurer que ils intègrent bien cette dimension de la protection de la nature. Donc ça inclut la représentation des intérêts de la nature dans différentes les commissions locales, les commissions départementales et même régionales. Et donc cette activité de veille, elle peut aller jusqu'à l'action en justice quand on le décide. Voilà. Et quand c'est justifié.
2: C'est déjà arrivé.
10: Il y a un dossier très récent qui est le dossier de la 69. On est partie prenante dans les actions judiciaires. Ça arrive très souvent sur des destructions de rapaces protégées, par exemple, où on se porte partie civile. Ça arrive également sur des développements de projets photovoltaïques qui ne respectent pas un minimum de règles qu'on trouverait judicieuses. Ça peut être très varié dans ce domaine. L'association, c'est 1000 adhérents à peu près et une trentaine de salariés.
2: Dans Nature Occitanie.
10: Dans Nature Occitanie. Et au niveau du comité local 65, c'est à peu près 80 adhérents. On est la plus grosse structure à proportion de la population du territoire. Et il y a 4 salariés qui sont basés ici.
0: D'accord. Très mignonne, du coup, à prendre.
1: Donc ça, c'est potentiel micro-part.
10: L'Axo existe depuis 1969. Et ce qui se passe, c'est que on a vécu une crise, on va dire une crise structurelle, une crise d'adolescence, on va dire. Et on est passé à un système collégial. C'est-à-dire qu'en fait, il y a 15 administrateurs qui sont co-responsables, qui sont co-présidents. Et on a réparti l'ensemble de l'activité de l'association selon des pôles, qu'on appelle les pôles d'activité. Il y en a 6. Il y a 2 administrateurs référents pour chacun de ces pôles. Et à partir de là, en fait, on se répartit les charges de travail. On se réunit tous les mois en plénière pour, je dirais, quand même administrer collectivement et prendre des décisions sur la stratégie générale, etc. Ça répartit mieux et puis ça oblige chacun. Pour nos interlocuteurs, nos partenaires, les autres structures associatives, c'est un peu différent parce qu'elles vont s'adresser à des administrateurs qui sont référents sur des thématiques données et pas à un président qui est porteur de l'ensemble.
0: Oui, l'autre fois, j'ai fait tout.
1: Oui, c'est vrai.
0: J'ai tout fait.
10: L'autre fois, j'ai dit, je ne saisis rien. Pas motivé. Moi, je suis arrivé de Bretagne en 97, le 2 janvier 97, on s'est installé ici. Et puis, j'étais déjà à Bretagne Vivante, SEPNB, militant à l'époque en Bretagne. Et puis, j'arrive ici, je cherche des naturalistes, des gens qui militent. Et puis, je trouve personne, en fait. Si, alors j'ai trouvé un petit groupuscule de la CEPENSO, mais qui était finissant. La présidente, là, arrêtait. Il y avait vraiment... Et c'était pas des naturalistes. Voilà, donc vraiment, j'étais un peu désappointé. Et puis, du coup, j'ai cherché. Alors, j'ai trouvé un groupe d'études lié à l'ALPO dans les Pyrénées-Occidentales. Mais ils se réunissaient à la MJC du là-haut, à Pau. Alors, tous les mois, là, je faisais mes 45 minutes de voiture. On finissait à pas d'heure. Et puis, c'est là-bas, en fait, ils m'ont dit, mais si, en fait, il y a des naturalistes dans les Hautes-Pyrénées. Tu crois quoi? Avec un tel espace, forcément, il y en a. Donc, ils m'ont filé les numéros. Et je suis entré en contact avec des groupes informels, en fait, de gens qui observaient. Puis, de fil en aiguille, avec ce groupe de naturalistes qui sont devenus des amis, en fait, on s'est dit, qu'est-ce qu'on fait? On a besoin de se structurer, s'organiser quand même pour mener des actions. Et puis, donc, on avait 3 choix. Soit on créait une association, soit on s'affiliait à une structure plus grande, donc comme la LPO, puisque c'était beaucoup des ornithos quand même. Et puis il y avait aussi Nature Midi-Pyrénées. Et puis une des naturalistes, la amie, elle avait été salariée de Nature Midi-Pyrénées dans ses tout débuts. Nature Midi-Pyrénées qui est devenue Nature en Occitanie. Et du coup, on a dit, on va ouvrir les statuts. Donc on s'est rapproché d'eux, de Nature Midi-Pyrénées, et on a dit, mais on aimerait créer des statuts pour autoriser l'existence de comités territoriaux. Et donc on a été le premier au début des années 2000. Les statuts ont permis la création de ces comités locaux. Donc on a une adresse, on a pu recruter, mais tout est rattaché bien sûr à Nature en Occitanie. Mais on a une existence légale avec une adresse, et donc 3 salariés qui sont rattachés ici, qui sont basés ici. Et on a développé les activités, de manière très intense. Le comité local a grossi, il s'est structuré.
2: Tu parles d'activités. Les activités, qu'est-ce que ça va être du coup? C'est des bénévoles qui, ou des gens qui adhèrent et qui veulent participer avec vous à des comptages, à des recensements?
10: Oui, par exemple, on a beaucoup d'étudiants qui sont de passage, qui sont heureux de trouver une association d'études et naturalistes. Et donc, ils nous rejoignent. Ils restent forcément, quand ils ont fini les études, on les voit partir. Mais globalement, on a quand même un noyau dur qui se maintient parce que les gens sont installés. C'est assez diversifié en âge. On a même eu des jeunes qui n'étaient pas en âge de conduire. C'est les parents qui les amenaient tout le temps. En fait, ça, c'est assez extraordinaire. Des gamins passionnés, ça, c'est pas mal. Et puis, autrement, qu'est-ce qu'on propose en dehors des réunions très chiantes le soir, une fois par mois, parfois très chiantes, parce qu'on essaie de les égayer un petit peu. Et on traite les dossiers, on essaie d'avancer sur un certain nombre de sujets. On a quand même des sorties, donc des suivis d'espèces. On a des inventaires. Et comme, par exemple, là, cet après-midi, là, je t'ai proposé de nous rejoindre. On a sensibilisé la commune de Bagnères à ce qu'étaient les atlas de la biodiversité communale. Et la mairie de Bagnères a pris, on les a aidés à candidater, ils ont eu un financement de l'Office français de la biodiversité et aujourd'hui ils sont lancés dans la rédaction d'un atlas de la biodiversité communale pour lesquels on les accompagne et notamment sur les aspects d'inventaire et de définition des enjeux, hein, des enjeux de biodiversité sur le territoire. Et là, ça va être cet après-midi, c'est les thématiques batracien reptile. Après, on regarde un peu de tout, mais dans le cadre de l'atlas, c'est surtout ce thème-là qui avait été retenu. Ça, c'est un exemple. On a organisé des conférences naturalistes une fois par mois. Là, on a fait un partenariat avec le CPIE, c'est ouvert au grand public. Après, qu'est-ce qu'on a comme type de... on fait de l'animation, on tient des stands, on a des actions de représentation. À chaque fois, on essaie de, d'apporter une expertise du point de vue de l'écologie au sens habitat, faune, flore, et qu'est-ce qui est à prendre en compte et à considérer avant de se lancer dans des aménagements tous azimuts. Voilà, qu'est-ce qu'on a encore? On sait des bonnes bouffes aussi, ça c'est pas mal. C'est important dans le milieu naturaliste, une bonne bouffe, une bonne bouteille.
2: Ça resserre les liens.
10: C'est ça. Ah oui, il y a eu un projet hérisson aussi. Un projet hérisson qui a été porté par pas mal de bénévoles, notamment sur le secteur de la commune de Séméac, là, en périphérie de Tarbes. C'est un projet où on est allé démarcher des quartiers pour faire en sorte que les petites murettes et les clôtures qui séparent tous ces jardins alignés les uns les autres et qui cloisonnent les espaces et qui empêchent la petite faune de circuler, on leur a vendu des petits passages à hérisson. Donc il fallait faire des carottages dans les murettes. Il fallait faire des trous dans les grillages, mais les gens ont pris, et donc il y a tout un quartier où maintenant la petite faune circule librement, et ça c'est très sympa, ça a bien marché, et là ça a impliqué les gens, c'est chouette.
2: Aujourd'hui, si on veut vous aider mais qu'on n'est pas du tout naturaliste, comment on peut faire?
10: La première forme d'aide pour les associations d'une manière générale, il y a deux choses, c'est les finances, parce que les politiques publiques font qu'aujourd'hui elles soutiennent de moins en moins le milieu associatif qui pourtant se substitue en plein de circonstances justement à l'action publique. Et puis au-delà de ça, c'est contribuer, venir dire on est là, j'ai envie d'aider, j'ai envie de faire des choses, donc on a toujours de quoi faire. C'est vrai que ce qu'on attend souvent, c'est une continuité dans le temps, parce que souvent on arrive à développer des choses dans la durée. Et puis tout simplement s'émerveiller en faisant une sortie et s'émerveiller de la nature et en parler en disant en fait ça j'ai pas envie que ça disparaisse quoi. J'ai pas envie que tout soit homogène.
2: Quel est le prochain projet vraiment de grosse envergure que vous avez là aujourd'hui?
10: On a des projets également importants d'acquisition forestière sur des vieilles forêts de plaine pour lesquelles, avec les propriétaires, on s'est entendus et pour faire en sorte que ce soit définitivement pérennisé puisqu'il y a une pression importante sur la forêt aujourd'hui avec le développement de tout un tas de la filière bois, et notamment pour le chauffage, entre autres. Et donc ça, c'est bien, hein, ce sont des énergies alternatives, durables, mais... ça ne peut pas se faire n'importe comment. Et l'idée, c'est de ne pas aller couper des vieilles forêts, mais plutôt aller couper des forêts de production, comme l'ONF en soutient la plupart du temps auprès des communes. Ce qui est important, en fait, c'est que les gens se retrouvent autour de cette idée commune qui est, l'étude et la protection de la nature. Et c'est les dynamiques, en fait, c'est les dynamiques locales.
2: Merci beaucoup, Rodolphe.
10: Avec plaisir, merci à toi.
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5: Lundi à 19h au cinéma d'Arras Marsous, on vous propose la projection du film documentaire Soulèvement. Il suit la trajectoire singulière de 16 militants des Soulèvements de la Terre, mouvement de résistance intergénérationnelle qui lutte contre l'accaparement des terres et de l'eau, les ravages industriels ainsi que la montée des totalitarismes. Un portrait multiple qui montre qu'un autre monde est possible. La projection sera suivie d'un débat. La projection du film documentaire Soulèvement, c'est ce lundi à 19h à la salle du cinéma d'Arras Marsous.
2: Du 1er mai au 30 juin, venez admirer l'exposition à Cotteret, Pyrénées étoilées. L'ouverture se fait de 8h30 à 17h. Venez découvrir la beauté des cieux et des paysages nocturnes avec l'exposition Pyrénées étoilées. Laissez-vous émerveiller par une arche céleste ou par le scintillement des étoiles au-dessus des sommets pyrénéens, rendu visible grâce au talent de 7 photographes ayant contribué à cette exposition. Ces paysages permettent également de prendre conscience des menaces concrètes qui pèsent sur ce patrimoine naturel nocturne par l'omniprésence de la pollution lumineuse de nos villes et nos villages. Les renseignements se font au 05 62 92 52 56. L'entrée est libre et gratuite. L'exposition Pyrénées étoiles, c'est à Cotteret du 1er mai au 30 juin.
5: Jusqu'au 17 mai, à la Maison des Arts, à Arras-en-Lavedan, on vous propose l'exposition Écho de Philippe Jacques. Dessins, peintures et installations se déploient dans les espaces de l'abbadiale comme les strates d'une même interrogation. Celle d'un artiste qui ne cherche pas à représenter la montagne, mais à en restituer l'expérience sensible, dans toute sa complexité et sa profondeur. L'exposition Écho de Philippe Jacques, c'est à découvrir jusqu'au 17 mai de 14h à 18h à l'abbadiale Maison des Arts à Arras-en-Lavedan. Jusqu'au 12 juin, à la Maison du Parc National et de la Vallée de Lucin-Sauveur, on vous propose l'exposition Oiseaux de papier. Maëva donne vie au papier en sculptant des oiseaux plume après plume. Observer la nature, en identifier les composantes et interactions, classer pour tenter de comprendre et ce qui anime Maëva depuis son enfance dans les Pyrénées-Atlantiques. Après des études de microbiologie, puis en archéobotanique et des centaines d'heures en laboratoire, a donné envie à Maëva de créer au-delà d'étudier. L'exposition Oiseaux de papier, c'est une invitation à la lenteur, un hommage à la beauté et à la fragilité des espèces qui nous entourent. Gratuit et en libre accès sur les horaires d'ouverture, l'exposition Oiseaux de papier de Maëva Colette, c'est à voir jusqu'au 12 juin à la Maison du Parc National et de la Vallée de Lucin-Sauveur.
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0: Voilà, voilà, c'est Du Poil Sous les Bras, c'est même la 79e émission de Du Poil Sous les Bras, et c'est une émission enregistrée après le second tour des municipales de 2026. Je le précise parce que la politique locale, c'est tout le temps qu'il faut en parler, pas seulement lors des élections. D'ailleurs, le plus intéressant, c'est le troisième tour, hein, celui qui dure 6 ans en général, 7 ans cette fois. Le troisième tour, c'est la réalité de ce que la municipalité élue va mettre en place au fil de sa mandature. Et notamment, ce qui sera mis en place pour lutter ou pas contre les inégalités. Mais avant de parler de cette lutte avec mon invité, voyons à qui nous avons affaire.
1: Alors, les gens comme moi, je crois que c'est les femmes de 50 ans qui vivent leur meilleure vie. Moi, j'ai une vie compliquée, un peu dure parfois, notamment sentimentalement, mais aussi très intense professionnellement. J'ai eu 4 enfants, dont 3 quand j'avais 25 ans. Donc, à 25 ans, j'avais 3 enfants. Et là, ma dernière fille vient d'avoir 18 ans. J'ai un amoureux formidable. Mon boulot est super. Je fais des chroniques à la radio. J'ai écrit de la fiction. Je crois que ma vie pourrait pas être plus parfaite. Enfin, voilà, je suis très heureuse et je me souviens très bien avoir entendu quand j'étais plus jeune ces histoires sur à 50 ans, la ménopause, les enfants qui s'en vont de la maison, tout ça, c'est quand même en gros déprime. Et moi, c'est le contraire, vraiment le contraire. Donc, je suis sûre qu'il y en a d'autres des comme moi et c'est trop bien. Et donc, à celles qui galèrent un peu autour de 30, 40, tout ça, qui se posent plein de questions, franchement, laissez couler. Ça peut être vraiment encore super mieux.
0: Hashtag, je suis une femme de la cinquantaine. Oui, oui, oui, la cinquantaine, c'est l'éclate. Je confirme, je crois que moi aussi, je vis ma meilleure vie. Alors bon, côté ménopause, c'est pas complètement gagné. Hein. Après 341 jours sans mes règles, eh bien, elles sont revenues. Alors pas longtemps, pas nombreuses, mais quand même, la grosse lose. Le seul avantage, c'est que quand j'ai commencé à en parler au patron de mon bar préféré, il m'a offert à boire pour changer de sujet. Voilà, c'est quand même marrant, les règles. Hein. C'est un sujet qui ne concerne pas les hommes. En tout cas, bon, ils n'ont pas leurs règles, ça nous a pas échappé, mais ils sont souvent plus gênés que nous, les femmes, quand on en parle. Bref, revenons à notre brebis heureuse du jour. Bonjour Cécile.
1: Bonjour, je suis Cécile Duflo et je suis la directrice générale d'Oxfam France, une ONG qui agit contre les inégalités.
0: Et oui, vous le saviez peut-être déjà, Cécile Duflo est désormais directrice générale d'Oxfam France. Je dis désormais, mais ça fait déjà un petit bout de temps. Alors Oxfam, ça vient de Oxford Committee for Relief Famine, un comité de lutte qui s'est créé d'abord en Angleterre et qui s'est développé, qui a évolué, on va y revenir. Mais du coup, ne nous attardons pas trop sur le passé et regardons devant. Et devant nous, eh bien, qu'est-ce qu'il y a ? Devant nous, il y a la pauvreté, encore et toujours, et les inégalités qui explosent. Depuis 2019, la fortune des milliardaires français a augmenté de plus de 24 milliards d'euros, 13 millions d'euros par jour, s'il vous plaît. Dans le même temps, grosso modo, en France, plus d'un million de personnes ont-elles basculé dans la pauvreté, et principalement des femmes, une pauvreté qui dépasse aujourd'hui 15% de la population française. Alors, A plus B égale C, plus il y a de très très riches, et bien plus il y a de très pauvres. Et plus il y a de richesses indécentes, et bien plus il y a de misère criante. Inégalité rime avec pauvreté, et c'est là que je reviens à la politique locale. Car partout, si on veut que l'inégalité régresse, autrement dit, que l'égalité progresse, eh bien, il faut qu'elle soit portée politiquement, cette égalité. Et c'est ça, un des messages forts d'Oxfam. Pour que les inégalités reculent, il faut le vouloir, il faut agir politiquement et donc, ben, par exemple, localement, à l'échelle de nos villes, au quotidien, avec des solutions concrètes et créatives. La politique de la ville, c'est un des échelons de la lutte contre les inégalités sociales, climatiques et de genre. Et c'est de ça que j'avais envie de parler avec Cécile Duflo tout de suite dans Du Poil Sous les Bras.
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0: Je vous le disais à l'instant qu'on allait parler tout de suite hein, des inégalités, mais en fait, juste avant, j'aimerais quand même savoir d'abord, mais qu'est-ce qui a amené Cécile Duflo chez Oxfam ?
1: Moi, j'ai un parcours un peu bizarre, en fait, pas très commun, parce que d'abord, j'ai fait des études dans le privé pendant 10 ans. Et donc, j'ai pas du tout commencé par la politique et surtout pas en étant collaboratrice d'élus. Donc, vraiment, j'ai travaillé ça m'a beaucoup apporté parce que c'est ce que je voulais aussi en arrêtant la politique. Et donc, Après ces 10 années, je me suis engagée en politique. Petit à petit, j'ai pris des responsabilités jusqu'à devenir secrétaire nationale des Verts, donc la chef du parti. À l'époque, je travaillais encore à temps partiel. J'étais secrétaire nationale et j'étais aussi salariée dans un groupe privé à temps partiel pendant 2 ans, 1 an et demi. Et ensuite, j'ai vécu de la politique à plein temps, en tout 7 ans, en étant ministre, en étant élue régionale et puis ensuite députée. Et quand j'ai perdu les élections, ce que j'avais anticipé parce que c'était assez prévisible, après l'élection d'Emmanuel Macron, je me suis dit, là, je fais autre chose. Je ne sais pas si je referai un jour de la politique ou pas, mais je voulais faire autre chose et je voulais retrouver un travail. Et c'est à ce moment-là que j'ai répondu à quelques annonces, mais à celle d'Oxfam qui proposait le poste de directrice générale. Et donc, on était 120 candidats. J'ai fait plein d'entretiens. Des entretiens en anglais, des tests psychotechniques. Et j'ai été recrutée avec un choix du conseil d'administration qui était un choix qui était osé, de recruter une ancienne femme politique avec une visibilité médiatique. Mais je crois qu'ils ont eu raison. Je veux le dire parce que ça va bientôt faire 8 ans. Et je crois qu'il fallait 2 choses à Oxfam, à la fois plus de visibilité. Donc là, c'était un espèce de bon accord. Je pouvais apporter une partie de ma notoriété à un sujet et à un projet qui m'intéressait. Et puis aussi, de la gestion d'organisation. Parce que moi, je pense que ce que j'ai appris au fil du temps, je le dis, c'est pas souvent facile pour les femmes de le dire, mais moi, je pense que je suis une chef, en fait. Je sais diriger. Ce qui ne veut pas du tout dire, au contraire, d'ailleurs, de tout ce qu'on vit, donner des ordres, mais essayer de comprendre quels sont les bons moyens de mettre des gens à la bonne place et trouver les bonnes clés pour que tout le monde soit content à sa place et que l'organisation bouge. Et Oxfam a beaucoup changé depuis que je suis arrivée et me sens toujours aussi à ma place et alignée dans une organisation qui lie les questions sociales et les questions environnementales.
0: On sent qu'elle est épanouie, Cécile Duflo, chez Oxfam. Et pour être honnête, Oxfam, je ne connaissais pas trop avant que Cécile en prenne la tête. La notoriété et le réseau de Cécile Duflo ont, moi je le crois, beaucoup apporté à Oxfam. Alors pour autant, je me doute bien que parmi vous, auditeurs, auditrices, certains ne savent toujours pas bien ce qu'est Oxfam.
1: Alors Oxfam, c'est très connu dans certains pays, notamment en Grande-Bretagne, en Belgique par exemple. C'était moins connu en France, mais Oxfam France fait partie de la grande famille d'Oxfam International, avec la particularité que c'est une confédération, donc chaque association nationale est indépendante. Donc Oxfam France a une identité particulière. Et l'identité d'Oxfam France, c'est d'être née en 1989, au moment du bicentenaire de la Révolution française. Et le président de la République à l'époque, François Mitterrand, organise entre autres un G7, donc un sommet des 7 pays les plus riches, au sommet de la Grande Arche qui vient d'être inaugurée. Et un certain nombre de collectifs disent non, mais en fait, l'idéal des révolutionnaires, 200 ans après la Révolution française, c'est un idéal de solidarité entre les pays du Nord et les pays du Sud. Et ils créent un appel qui s'appelle Agir ici pour un monde solidaire. Et c'est ça qui va devenir Oxfam France. Donc, dans son ADN, dans son identité, il y a vraiment cette idée de la solidarité entre le Nord et le Sud qui a évolué vers la lutte contre les inégalités avec une forte dimension environnementale, climatique, parce que ce qui aggrave les inégalités, c'est 2 choses. C'est la crise climatique et c'est le fait des inégalités millénaires entre les hommes et les femmes. Donc voilà, c'est les 3 sujets qu'Oxfam lit avec 2 modes d'action sur le terrain. On a des collègues qui font du travail humanitaire pour les populations qui sont victimes de catastrophes naturelles ou de conflits. Mais on a aussi tout un tas de projets de développement dans les pays du Sud, notamment autour des communautés de femmes, de l'agroécologie en particulier, mais pas seulement. Il y a aussi de l'étuvage de riz, par exemple, tout un tas de projets qui permettent de donner à ces communautés les moyens de construire leur propre avenir. Et tout ça, ça fonctionne grâce à des dons. Puisque Oxfam a aujourd'hui 67 000, presque 70 000 donateurs qui, chaque mois ou une fois par an, nous donnent de l'argent pour qu'on puisse fonctionner et puis soutenir tous ces projets partout dans le monde.
0: Vous l'aurez compris, Oxfam est un mouvement citoyen au service de la lutte contre les inégalités et la pauvreté. C'est une association, loi 1901, d'intérêt général, une organisation qui s'active à chercher des solutions durables dans 85 pays pour mettre fin donc aux injustices qui engendrent la pauvreté. Mais comment on mobilise justement ce pouvoir citoyen localement pour agir parfois à l'autre bout du monde ? Est-ce qu'avec la pauvreté qui s'accroît en France, cet objectif de solidarité internationale est toujours bien compris par la population?
1: Alors d'abord deux choses. Oxfam, historiquement, on a moins, au tout début en France, l'idée c'était quand même de faire bouger les choses en Europe et en France, c'est-à-dire de dire qu'est-ce que nous on fait, notamment on fabrique des armes, ou on subventionne un certain nombre de produits agricoles et du coup on désorganise totalement l'agriculture des pays du Sud. Donc qu'est-ce qu'on fait nous et qu'est-ce qu'on pourrait faire différemment pour pas nuire aux pays du Sud. C'était plutôt ça au départ la logique. Donc il y avait vraiment le fait de s'intéresser à ce qu'on faisait nous. Et aujourd'hui, on a beaucoup travaillé parce que le sous-entendu de ça, c'était de dire aussi nous on est sympa et on aide les pauvres gens du Sud, qui avaient un côté un peu colonial et un peu surplombant. Donc ça, pour le coup, on s'est débarrassé de cette logique depuis très longtemps. Le siège, enfin c'est même si c'est toujours un combat de déconstruction de sa pensée, le siège d'Oxfam International, il est à Nairobi au Kenya, il n'est plus à Oxford en Grande-Bretagne depuis presque 10 ans maintenant. Et... pour nous, ce qui est important, c'est justement de partager les mêmes valeurs dans tous les pays. Donc la lutte contre les inégalités, elle existe aussi en France. Et Oxfam France, on travaille au service et avec nos collègues de tous les pays du monde, mais on travaille aussi sur la France. On a publié un certain nombre de travaux sur et d'alertes, notamment sur l'aggravation des inégalités en France. Le premier document vraiment très clair, c'est au moment de juste après l'élection d'Emmanuel Macron, où on dit vers un quinquennat des inégalités en analysant le projet de loi de finances de l'époque. Et en fait, bah, on avait raison parce que bah, l'INSEE a montré qu'on n'a jamais eu autant de pauvres en France qu'aujourd'hui et que les plus riches des plus riches n'ont jamais été aussi riches. Donc oui, les inégalités se sont aggravées. C'était prévisible quand on regardait les choix politiques. Donc nous, on travaille aussi sur la France. Ce qui ne veut pas dire qu'on ne promeut pas la solidarité et qu'on ne pense pas cette vision de la lutte contre les inégalités dans une vision internationale. Bien sûr qu'il y a un repli, il y a peut-être en termes de valeur une moins grande évidence, c'est-à-dire que pendant des années, critiquer le fait de sauver des gens qui se noyaient dans la mer Méditerranée, c'était absurde. Là, il y a eu quand même l'émergence d'un discours tout à fait négatif, mais ce n'est pas parce que ce discours émerge qu'on ne doit pas le contrarier, voire le combattre, ce qu'on fait. Mais on doit aussi se mêler de ce qui se passe chez nous. Donc en fait, c'est vraiment Oxfam essaye d'équilibrer ses approches entre chez nous et la solidarité avec les autres pays.
0: Macron avait promis, hein, rappelez-vous, de s'occuper des inégalités. Alors, en un sens, il s'en est occupé, hein, il les a renforcées. Voilà, il a fait très exactement l'inverse de ce qu'il faudrait faire pour avoir une société plus juste. Pour autant, ça me questionne souvent d'essayer de comprendre pourquoi une partie de la population préfère blâmer les pauvres plutôt que s'en prendre aux ultra-riches qui piétinent tout le monde. Et c'est embêtant, cette incompréhension, parce que si on veut, comme Oxfam, lutter contre les inégalités, il faut peut-être d'abord que tout le monde soit bien d'accord sur d'où proviennent ces inégalités, sur ce qui les engendre, ce qui les produit.
1: D'abord, si on pose la question aux gens de façon précise, ils partagent assez largement l'idée qu'il faut lutter contre les inégalités. Ce qui est vrai, c'est qu'on a du mal à se représenter l'immensité de certaines richesses. On a 1 million d'euros, 2 millions d'euros, allez, même 10 millions, on voit à peu près ce que c'est. Mais en fait, 1 milliard, 10 milliards, ça n'a rien à voir. Et je raconte souvent cette histoire pour que les gens visualisent. Si je te donne 1 euro toutes les secondes, comme ça, bim, 1 euro, 1 euro, 1 euro, il va falloir 12 jours pour que tu sois millionnaire. Pour que tu sois milliardaire, il faut que je continue comme ça, 1 euro, 1 euro, 1 euro pendant 32 ans. Donc la différence entre millionnaire 12 jours et milliardaire, c'est 32 ans avec 1 euro par seconde. Donc il faut se rendre compte de l'énormité et du coup de tout ce qu'on pourrait faire si on partageait un peu mieux cette hyper fortune. Parce que ce qui est sûr, c'est qu'on ne ruinerait pas les milliardaires. Il n'y a aucune chance. Nous, ce qu'on demande, c'est un peu plus de justice, voire beaucoup plus de justice, sans dire qu'on va tous être pareils. C'est pas du tout ça notre propos. Mais c'est de dire, là, on a atteint des seuils d'inégalité qui sont pas acceptables. Et oui, notre sujet, c'est la pauvreté. C'est-à-dire que le vrai sujet, c'est que, et ça a été montré pas seulement par des ONG, mais par le Fonds mondial international, par la Banque mondiale, le meilleur moyen de lutter contre la pauvreté, c'est de réduire les inégalités. C'est pas la croissance économique, par exemple, ce qu'on a cru pendant très longtemps. Et donc ça, bah c'est évidemment, ça contredit totalement une espèce de mythe qu'on appelle le ruissellement, c'est-à-dire que plus les riches vont être riches, plus ça va dégouliner sur les autres. C'est le contraire. Plus ils sont riches, plus ça remonte vers eux. Et donc, bah ça, il faut en faire à la fois prendre conscience, donner les outils. C'est ce que nous, chez Oxfam, on appelle le pouvoir citoyen, parce qu'on pense que tous les gens ont une partie de la solution et qu'on est bien plus nombreux, sur les 67 millions que nous sommes, à être favorables à davantage de redistribution, à davantage de justice. Il faut juste être conscient qu'on peut exercer ce pouvoir, soit en étant élu, soit en votant, mais aussi au quotidien, en parlant avec ses élus, en signant des pétitions. Il y a plein de moyens d'agir dans le débat pour faire bouger les choses.
0: Ce n'est pas la croissance économique qui réduit les inégalités. Pourtant, c'est ce que nous rabâche à longueur de temps une frange non négligeable de dirigeants politiques pour nous faire accepter leurs mesures soi-disant d'aide à la croissance. Alors non, pour réduire les inégalités, il faut d'abord commencer par arrêter ce mythe de la croissance et de l'argent qui ruissellera et qui s'appelle Orio, justice sociale. Non, c'est pas ça la justice sociale. Oxfam, qui est plus pragmatique que certains politiques, propose des solutions pour ici, maintenant, là, chez nous en France. Par exemple, une taxe sur les voyageurs aériens fréquents, avec une recette estimée à 2,6 milliards d'euros. Ou l'extension du malus auto pour les grosses voitures très polluantes, comme les SUV, recette estimée 1,5 milliard d'euros. Oxfam propose aussi une taxe sur la publicité, par exemple, ça ferait pas de mal. Et c'est toujours pour réduire les inégalités que cette organisation a publié 3 rapports pour des villes solidaires, féministes et adaptées au changement climatique.
1: Alors, ce qui est sûr, c'est que cette fois-ci, en fait, Oxfam, on s'occupait des questions internationales, des questions nationales, et là, on s'est dit, parce que ça fait un petit moment qu'on travaille sur ces sujets-là, on a organisé ce qu'on appelle l'Oxfam Tour en allant dans un certain nombre de toutes petites villes. On s'est dit, en fait, un certain nombre des valeurs qu'on défend et des mesures qu'on porte peuvent être mises en œuvre au niveau local. Et donc, on a regardé les politiques qui se faisaient sur 3 champs qui sont pour nous importants, les politiques féministes et d'égalité entre les hommes et les femmes, les politiques d'adaptation au changement climatique, parce qu'en France, il y a un gros sujet autour de cette question. On est un des pays d'Europe les plus menacés par le changement climatique. Et enfin, un dernier sujet sur les questions de lutte contre la pauvreté, de justice sociale. Et donc, on a regardé les mairies qui avaient fait des politiques qui marchaient, indépendamment de leurs étiquettes. On a aussi des mairies, on n'est pas une ONG de gauche au sens où on se met pas une étiquette, mais nous, on défend la justice sociale et l'adaptation au changement climatique. Et là, quand on regarde ça, il y a des mairies de toutes les étiquettes qui ont fait des choses qui sont intéressantes. Le but de ces rapports, c'est de montrer ce qui se fait de bien, de dire ce qu'on pourrait faire pour que ça puisse inspirer d'autres élus. Et surtout que ça puisse permettre que les citoyens, les électeurs et les électrices puissent engager un dialogue avec leurs élus en disant « Mais regardez, dans telle ville, ils font ça, pourquoi nous, on ne le fait pas ?» Et ça, ça a bien marché. C'est-à-dire qu'il y a vraiment eu une mobilisation autour de ces 3 thématiques au niveau local. Parce que souvent, on a l'impression de se dire, en fait, la politique, soit tu vas sur les listes et tes candidats, etc., soit tu t'en occupes pas, tu peux juste voter. En fait, non. Il y a aussi la possibilité d'avoir cette espèce de dialogue citoyen avec les candidats et avec les élus. C'est ce qu'on a fait à l'occasion de ces élections municipales. Et donc, si les gens qui nous écoutent sont intéressés, parce que là où c'est intéressant, c'est que ça ne s'arrête pas au moment des élections. Maintenant, ils sont élus, donc ils vont mettre en œuvre des politiques. Donc, on peut toujours avoir ces échanges avec les élus. Ces rapports, ils sont sur le site d'Oxfam France et tous nos rapports, de façon générale, ils sont gratuits. On peut les télécharger, on peut les lire en ligne. Le site, c'est www.oxfamfrance.org.
0: Auditeurs, auditrices, donc vous savez ce qu'il vous reste à faire. Direction le site d'Oxfam et hop, on envoie les rapports d'Oxfam à nos élus parce que ces rapports sont pleins d'initiatives et de politiques publiques dont ils peuvent s'inspirer pour réduire les inégalités. Voilà, parfois ils n'ont pas trop d'idées pour savoir comment faire, et bien il ne faut pas hésiter à leur partager ces rapports parce que c'est de véritables répertoires d'initiatives positives, efficaces et réplicables. Alors voilà, j'imagine que vous voulez des exemples de ces initiatives. Je me tourne vers Cécile. Quoi dire? Quel exemple donner?
1: Alors, il y a plein de choses dans ces rapports, donc c'est un peu frustrant de citer que quelques exemples. Mais par exemple, on a mis en lumière qu'à Grenoble, ils ont créé des espaces intergénérationnels dans le cadre de leur plan communal de santé pour accueillir des personnes fragiles pendant les pics de chaleur, notamment les personnes âgées et les jeunes enfants. Donc, il y a un endroit à proximité, qu'on sache, dans lequel on peut aller passer du temps pour se mettre à l'abri des très fortes chaleurs. Mais il y a aussi tout le travail qui a été fait, par exemple, par un certain nombre de communes avec la taxe sur les logements vacants, à la fois pour remettre en location les logements, mais aussi pour éviter d'artificialiser les sols en construisant des nouveaux bâtiments, alors même qu'il y a des bâtiments qui sont vides. Donc voilà deux exemples, mais il y en a d'autres, hein, notamment tout le travail qui a été fait sur ce qu'on appelle la désimperméabilisation, c'est-à-dire que le vrai sujet, c'est de laisser l'eau rentrer dans les sols et se stocker pour éviter les inondations, mais aussi pour permettre de rafraîchir notamment les villes avec la recréation de parcs, avec le fait de remplacer des parkings qui étaient des dalles de bitume par des zones qui sont arborées ou végétalisées avec des sols qui sont perméables à l'eau. Donc il y a plein de choses qui peuvent être à la fois très techniques mais qui ont un impact très direct.

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1: Dans les rapports d'Oxfam, pour des villes solidaires, adaptées au changement climatique et féministes, tout n'est pas technique. Il y a plein de trucs et astuces, des mesures pour lesquelles on se dit « Ah mais oui, non mais bien sûr, mais pourquoi on n'y a pas pensé avant ?» Il y a des mesures assez consensuelles. En tout cas, beaucoup de mesures qui sont très simples à mettre en place. Il suffit de le décider, en fait.
2: Oui, par exemple, sur la question de comment on regarde les politiques d'égalité femmes-hommes, juste au moment où on met en place une politique, n'importe quoi, on regarde l'impact que ça a pour les hommes et pour les femmes. Est-ce que tel lieu, il est plus fréquenté par les hommes que par les femmes? Et du coup, bah, comme ça, on se rend compte quelle part du budget va en direction des hommes et quelle part du budget va en direction des femmes. Parce que la question de l'égalité femmes-hommes, c'est très simple. Si on ne regarde pas, on ne voit pas. Donc il faut compter les femmes, il faut compter ce que ça a comme impact pour vérifier qu'on n'est pas dans une approche totalement inégalitaire. Et ça, ça ne coûte pas d'argent. Hein. D'avoir un budget genré, de regarder l'impact, ça ne coûte rien du tout. C'est juste une sorte de réflexe.
1: Mais c'est bien sûr, hein, le budget genré, c'est comme le budget vert. Vous savez, le budget vert, c'est de classer les mesures qu'on prend en fonction de leur impact environnemental. Et c'est vraiment bien de pousser vos mairies à établir ce budget vert pour bien comprendre si l'argent investi par la ville va dans le bon sens. Voilà. Et c'est pareil avec le budget genré.
2: Et quand on réfléchit budget vert et adaptation au changement climatique, on fait surtout des économies, en fait. Parce que faire aujourd'hui des équipements ou des aménagements qui ne seront pas adaptés à l'évolution de notre climat, ça va être très coûteux. C'est une approche qui est une approche très rationnelle pour les finances publiques de la commune aussi. En fait, ce qui est intéressant, c'est que c'est plutôt bénéfique dans toutes les directions. On voit l'effet permet d'économiser de l'argent public dans une période où il n'y a pas abondance non plus d'argent public. Donc c'est intéressant, y compris pour les habitants, y compris pour ceux qui prennent la question de la politique locale uniquement par le prisme de savoir combien ils vont payer d'impôts locaux, c'est aussi intéressant de le prendre sous cet angle-là.
1: Alors Cécile Duflo prenait comme exemple d'initiative locale intéressante le budget genré. Évidemment, ça me donne envie de parler un peu plus du rapport d'Oxfam pour des villes plus féministes. Je cite un extrait. Même sans tout pouvoir, une mairie peut inclure plutôt qu'exclure, protéger plutôt qu'ignorer et combattre les inégalités plutôt que les reproduire. Voilà, Oxfam réalise un gros boulot d'observation sur l'égalité homme-femme dans les villes. Et note, par exemple, la faible féminisation du pouvoir local. Seulement 25% des postes clés de pouvoir à l'échelle locale sont occupés par les femmes. Hein, seulement 20% de mairesses. Seulement 12% de présidentes d'intercommunalités. Et la plus mauvaise note, c'est pour la Corse, avec 11,7% de mairesses. Alors je vous donne là des chiffres qui sont les chiffres de la mandature passé, hein, je n'ai pas eu le temps de me pencher sur les nouveaux chiffres, mais je le redis, l'égalité pour progresser doit être portée politiquement. Si vous êtes une femme, a priori vous comprenez un peu mieux ce que c'est d'être une femme. Donc il faut des femmes à des postes de pouvoir en politique pour porter ces mesures progressistes.
2: Exactement, et il faut qu'on ait des femmes partout. D'ailleurs, on a vu que si on regarde au-delà des maires, il n'y a que 33% des premiers adjoints qui sont des femmes. Donc là, on va faire le bilan parce que chaque année, désormais, on sort un index de la féminisation du pouvoir en France. Je pense qu'il y a un peu de recul sur les grandes villes, hein, parce qu'il y avait plus de femmes maires. Mais oui, bien sûr que c'est normal parce qu'il y a autant d'hommes que de femmes. Et ça, c'est le grand débat sur la loi sur la parité, dont... Là, on vient de vivre la dernière étape, hein, parce que les petites communes, cette loi ne s'appliquait pas. Et d'ailleurs, on a encore entendu des trucs un peu fous en disant « Non, mais les femmes, elles ne veulent pas s'engager. Finalement, là, il y a des femmes, il y a des listes paritaires absolument partout. Donc, on les a trouvées, en fait. C'est juste qu'elles ne se précipitent pas pour être candidates, contrairement à certains hommes. Donc, c'est ça qui fait la différence. Mais oui, avoir une diversité dans les élus, c'est très précieux dans la manière d'appréhender les politiques publiques. C'est une évidence. On parle de diversité... de genre, de diversité de connaissances et de rapports au monde, mais aussi de diversité d'âge. Hein. Si on n'a que des retraités, c'est vrai qu'ils ne vivent pas la ville de la même manière que si on n'a que des parents d'élèves. Donc vraiment, moi je suis. Et l'histoire de ma vie m'a montré que plus on est dans des organisations qui accueillent la diversité, plus on est robuste en fait, parce qu'on ne passe pas à côté d'un pan de l'histoire.
1: J'aime beaucoup, moi, ce terme de robuste. Ce qui est robuste, c'est quelque chose qui va persister, qui va durer. La nature est très robuste. Et il vaut mieux des organisations robustes sur lesquelles on peut s'appuyer, des forces solides qui s'adaptent. Voilà. Alors, parmi les idées politiques féministes, il y en a une aussi dont j'avais envie qu'on dise un mot, c'est l'égat. Conditionnalité, qui vraiment, à mon sens, pourrait faire changer les choses en profondeur.
2: Alors, l'égal conditionnalité, c'est quelque chose d'intéressant. On a vu récemment que les aides aux entreprises, c'était le principal budget de dépenses de l'État. C'est-à-dire que l'État donne beaucoup d'argent aux entreprises. Il peut très bien le conditionner. Il le fait, par exemple, au fait qu'elle a des finances saines. Ça semble évident qu'on ne va pas donner des millions d'euros à une entreprise qui est en cessation de paiement. Ben, on peut tout à fait imaginer que ce soit la même chose avec des éco-conditionnalités en disant on ne peut donner ces aides qu'à des entreprises qui s'engagent dans la transition de leur modèle pour être conformes à l'accord de Paris, mais aussi on peut mettre dans les conditions le fait que hommes et femmes soient considérés de la même manière et que par exemple il y a une politique de rattrapage de salaire des femmes qui historiquement sont moins payées que les hommes, mais toujours aujourd'hui dans un certain nombre d'entreprises à compétences égales, expérience égale, niveau de diplôme égal, sont pas payées pareil. Et donc ça, typiquement, si on dit en fait, si vous respectez pas cette condition-là, vous n'êtes pas éligible aux aides, ça va faire bouger les entreprises. Donc ce qu'on essaye de montrer, c'est les outils de la puissance publique qui peuvent être efficaces pour faire reculer pour les inégalités, notamment les inégalités entre les femmes et les hommes. Oui, on a des outils qui peuvent être efficaces.
1: Certaines villes sont déjà fortement engagées pour l'égalité hommes-femmes. Lyon, Paris, Bordeaux ont été pionnières, par exemple, dans la budgétisation sensible au genre, pour que l'argent public bénéficie autant aux femmes qu'aux hommes. Ris-Orangis, elle, a mis en place un statut municipal pour les familles monoparentales. Nancy, Clermont, Clermont-Ferrand et Rochefort ont ouvert des maisons des femmes et de l'égalité pour l'accueil notamment des femmes qui subissent des violences sexistes et sexuelles. Donc voilà, il y a des volontés politiques dans certaines villes et là où il y a une volonté politique, eh bien les politiques publiques suivent. Et il y a vraiment des propositions innovantes qui émergent.
2: Alors, des initiatives innovantes, ça peut ensuite devenir se généraliser. C'est un peu le but, en fait. Celles qui sont innovantes et qui marchent, c'est pas qu'on reste avec que des innovations à droite, à gauche, en disant « Ah, on fait un truc super pendant 2 ans ». Non, non, non, c'est que ça se généralise. Je vais donner un autre exemple d'un combat qu'on a mené sur le fait que les impôts ne soient pas inéquitables. Jusqu'à il y a peu, quand vous divorciez et que vous aviez des enfants, si vous recevez une pension alimentaire, vous deviez la déclarer dans vos impôts comme un revenu supplémentaire. Et l'autre parent, spoiler, en général, le parent qui reçoit, c'est la mère, et le parent qui donne la pension alimentaire, c'est le père, lui, il le déduisait de ses revenus. Comme si, en fait, financer la vie de ses enfants, c'était déductible de ses impôts. Ce qui est un peu aberrant, en fait, parce que quand le couple vit ensemble, on ne déduit pas ce qu'on donne à son enfant pour manger. Et puis surtout, quand on regarde les montants, on parle de 200 euros, 300 euros par mois, ce n'est pas du tout le prix que coûte, entre guillemets, un enfant. Donc, de fait, la manière dont était designé le système d'imposition accentuait les inégalités entre les femmes et les hommes. Il était sexiste au sens littéral du terme. Donc ça, on peut le faire changer en disant en fait, c'est pas normal que les femmes payent des impôts en plus sur l'argent qu'elles reçoivent pour élever les enfants.
1: Et ça, on peut le faire changer au niveau local, par exemple ?
2: Alors, ça, on ne peut pas le faire changer au niveau local, mais on peut réfléchir, par exemple, à des tarifs différenciés pour la cantine, pour les activités périscolaires. On sait très bien que c'est souvent les femmes qui assument et que, après un divorce, les femmes s'appauvrissent, les pères retrouvent leur niveau de vie en 2 ans et le dépassent ensuite. Donc, pourquoi ? Parce que les femmes ont la charge des enfants. Après, c'est un grand plaisir aussi de s'occuper de ses enfants, moi, je veux le dire, parce que souvent, on le met. Mais en revanche, si on veut avoir une politique juste et équitable, il faut prendre en considération le fait qu'effectivement, être une femme seule qui élève ses enfants, c'est plus compliqué. C'est plus compliqué financièrement, c'est plus compliqué à plein d'aspects, y compris pour la garde des enfants, qu'on peut imaginer, par exemple, d'avoir des possibilités pour que ces femmes puissent souffler, puissent avoir des moments à elles, des moments où elles ne sont pas obligées d'être tout le temps avec leurs enfants. Parce que c'est déjà plus difficile d'élever seul un enfant, parce qu'un enfant, même 86 cm de chair humaine, ça peut bien faire péter les plombs. Et quand on est deux, que ce soit d'ailleurs le vrai parent ou une autre personne, ça met un peu de triangulation, ça met un peu d'air dans la relation avec les enfants. Être à 100% tête à tête avec ses enfants, avoir tout en charge, à la fois les câlins, les devoirs, la police, etc., ça peut être un peu épuisant. Et donc laisser les femmes et les mamans pouvoir avoir du temps pour elles et pour respirer, ça aussi ça peut être une politique locale.
1: Un autre point intéressant quand on parle de ces exemples de politiques publiques innovantes, c'est qu'elles sont, dans leur immense majorité, tout à fait réplicables ailleurs. N'est-ce pas, Cécile ?
2: Oui, il y a plein de politiques publiques qui peuvent se décliner partout. Et d'ailleurs, je pense qu'il y en a souvent certaines qui, si elles ne sont pas mises en œuvre, c'est exactement comme ce que tu disais tout à l'heure, parce qu'on n'y pense pas, parce qu'il n'y a pas eu de femme à ce poste-là, parce que ça ne semble pas être une priorité. Mais s'il y a des citoyens ou des citoyennes qui poussent pour que ça existe, ben, les élus peuvent être tout à fait OK en disant ben, « Regardez, ça marche dans telle et telle commune, donc il n'y a pas de raison que ça ne marche pas ici aussi. » Et c'est vrai. Et pareil entre les tailles de communes. En fait, il y a des choses qui marchent dans des grandes collectivités, puis on va se dire « Ah ben ouais, mais ça, c'est que pour les grandes villes. » En fait, on peut adapter des politiques pour qu'elles soient tenables au niveau local ou intercommunal. Donc, et à l'inverse, il y a des innovations qui sont faites dans des toutes petites communes et qui sont très intéressantes, très intelligentes et que les grandes villes auraient intérêt à utiliser.
1: Alors tout comme entre des grandes villes et des petites villes, il y a des différences, eh bien entre des communes très denses de milieux urbains par exemple et des communes rurales, il y a aussi des similitudes et des problématiques spécifiques qui diffèrent.
2: Oui, bien sûr, parce que par exemple, dans les politiques d'adaptation au changement climatique, les grandes villes, elles n'ont pas les mêmes enjeux. Notamment, le problème, c'est souvent la présence très minérale, le fait qu'il y ait beaucoup de bâtiments, donc ça crée beaucoup de chaleur, donc ça ajoute à la chaleur lors des pics de chaleur, mais elles peuvent avoir des réponses en termes de transport qui vont être très différentes de ce qui se passe dans les zones rurales. Donc il y a la réplicabilité, mais il y a aussi l'adaptabilité des politiques en fonction du lieu, de la taille. Mais une petite commune rurale, elle peut aussi s'inspirer de ce que fait une autre petite commune rurale. Enfin, une petite commune rurale du fin fond de la Drôme peut s'inspirer d'une petite commune rurale du fin fond de la Picardie. Donc il y a plein de liens qui peuvent se tisser. Mais je le dis, il y a des politiques publiques parfois qui ont été inventées dans des toutes petites communes et qui ont été utilement déclinées dans des grandes villes.
1: Alors, Cécile Duflot le précisait tout à l'heure, ces initiatives positives pour des villes durables et solidaires sont portées par des municipalités de tous bords. J'ai quand même envie de préciser qu'il y a un bémol. D'accord pour dire qu'il y a du bon à gauche, comme à droite aussi parfois, mais il y a quand même des branches politiques qui font preuve, en tout cas une branche politique qui fait preuve d'un désintérêt chronique pour les droits des femmes, c'est le Rassemblement national. Et je cite un exemple du rapport d'Oxfam, ouvrez les guillemets, le Rassemblement national n'est pas un allié des droits des femmes et le bilan des maires sortants en témoigne. À Perpignan, il existe des élus en charge de l'histoire du Roussillon, des relations avec la Fourrière ou encore plusieurs élus au stationnement, mais aucun n'est spécifiquement chargé de l'égalité homme-femme. Je pense qu'on peut dire que l'extrême droite, et l'extrême droite ça démarre de plus en plus tôt à droite, je mets les LR, une bonne partie des LR hein, dans l'extrême droite ne joue pas dans le camp des femmes.
2: Clairement, on a regardé ce que faisaient les unes et les autres, et c'est vrai que quand on regarde les communes du Rassemblement national, on voit bien que sur des sujets qui sont pour nous des sujets essentiels, et notamment sur l'égalité homme-femme, il y a vraiment soit des reculs, soit une absence totale de politique. Mais aussi sur les questions climatiques, hein, la commune de Moissac, par exemple, elle a refusé de sortir une parcelle qui est très inondable d'une zone constructible, alors même que l'autorité environnementale l'avait conseillé, donc en s'asseyant sur le risque, alors qu'on sait que les inondations et l'aggravation des inondations, à la fois en termes de fréquence, il y en a plus souvent, et d'intensité, elles sont plus importantes. C'est une des conséquences en France du changement climatique.
1: Des villes féministes, solidaires, résilientes, ça marche ensemble. Lors de la mandature passée, un tiers des grandes villes n'avaient pas d'élus en charge de l'égalité de genre et du droit des femmes. Toulon était parmi les très mauvais élèves et j'ai pas l'impression que ça va s'améliorer par là-bas. On verra, affaire à suivre. Alors après les municipales, la prochaine échéance, ça ne vous aura pas échappé, ce sont les présidentielles de 2027 qui arrivent à grands pas. Est-ce que là aussi, Oxfam a un plan, dirais-je ?
2: Alors en fait, ce qui est sûr, c'est qu'on ne peut pas faire une politique solidaire aujourd'hui qui ne prend pas en compte les enjeux climatiques, parce que les plus vulnérables, ce sont les plus pauvres, et la crise climatique va aggraver la pauvreté et la précarité. C'est-à-dire que si vous avez une maison qui se fissure, bah, si vous êtes très riche, vous pouvez la réparer. Si vous êtes pauvre, vous n'allez pas pouvoir la réparer, et puis vous allez vous retrouver en plus sans logement. Donc on voit bien que ça accentue les inégalités. Donc c'est pour ça qu'il faut lier ces différentes politiques, de la même manière que si on veut avoir une réponse à la hauteur en matière climatique, par exemple sur l'évolution des transports, bah, si on n'est pas sensible aux conséquences sociales que ça crée, bah, on aboutit à ce qui s'était passé avec les gilets jaunes ou avec d'autres épisodes où on dit aux gens bah, débrouillez-vous, en fait on va juste augmenter le prix du pétrole, mais les gens qui sont partis habiter loin de leur travail parce que le logement était trop cher, ils sont dépendants de leur voiture, c'est totalement injuste et même parfois insupportable et financièrement de pouvoir tenir la distance. Alors, c'est sûr qu'on a un plan pour 2027, parce que pour nous, ce qui est important aussi, c'est de voir où et comment s'organise le débat politique. Si je regarde le débat sur le projet de loi de finances de l'année dernière, là, de 2025, on a parlé beaucoup de la taxe Zucman, donc la taxe qui n'est pas vraiment une taxe, en fait. C'est une sorte de plancher pour que les super milliardaires ne payent pas moins d'impôts en pourcentage de leurs revenus que tous les Français. Ce qui est, comme ça me semblerait quand même un peu évident. D'ailleurs, l'immense majorité des Français, de tous les soutiens de tous les partis d'ailleurs, sont favorables à cette taxe. Mais l'année d'avant, on avait eu un débat vraiment pourri autour de l'aide médicale d'État, c'est-à-dire le fait de financer des soins de santé pour les gens qui sont en situation irrégulière, dont on sait que c'est une politique de solidarité et de valeur, mais que c'est aussi une politique de santé publique, puisque si vous laissez des gens être malades, en fait, vous rendez toute la population malade. Mais c'était un débat vraiment pourri, en plus, sur des tout petit montant, rien à voir avec ce que rapporterait la taxe Zucman. Et donc, si on arrive à installer le débat politique autour de la taxe Zucman, bah, c'est pas du tout le même climat de débat politique, il est autour de la justice sociale, que si on fait celui sur l'AME, où en fait c'est un débat raciste. Donc, on voit bien que ce travail qu'on peut faire de notre côté, nous, organisation de la société civile, c'est de mettre un certain nombre de sujets dans le débat public. Et c'est ce qu'on va essayer de faire pendant l'année qui vient.

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1: Ce que j'ai envie de rajouter là, c'est que quand même on est dans un moment où on peut avoir le sentiment que tout nous échappe. Enfin, la situation internationale, elle est quand même très compliquée. Ce qui se passe toujours en Ukraine, au Moyen-Orient, des dirigeants internationaux comme Trump qui mettent le monde à feu et à sang au sens littéral. Et en France, une situation politique qui est pas facile non plus. Donc, on peut avoir deux tentations, un ou d'être un peu désespéré ou de vouloir se replier sur juste autour de soi en se disant bah ça je maîtrise. Et moi je pense qu'il faut résister contre cette forme de désespérance ou de repli. Et ce que j'ai vu dans l'histoire de ma vie, parce que j'ai effectivement été aux manettes avec élu, avec du pouvoir, c'est qu'en fait on peut faire changer les choses. Moi, une de mes grandes fiertés, c'est l'encadrement des loyers. Donc en 2013, on fait revenir l'encadrement des loyers. Depuis 1986, il y avait une dérégulation totale des loyers. Ça a été compliqué, hein. Ça a été un peu intense, mais de fait, ça marche. Et donc, il y a plein de choses qu'on pourrait faire. Donc, moi, je ne fais vraiment pas partie des gens qui croient qu'il y a une fatalité dans un certain nombre de décisions. Au contraire, on a beaucoup plus de pouvoir de faire bouger les choses que ce qu'on croit. Et une grande partie de l'énergie de ceux qui ne veulent pas que les choses changent est employée justement à essayer de nous démoraliser ou de nous faire abandonner le terrain. Donc, à tous les gens qui m'écoutent et qui se sentent un peu blasés ou impuissants, je leur dis non. Et je l'ai dit tout à l'heure, hein, quelques 53 milliardaires en France, 67 millions d'habitants. Franchement, on gagne.
2: Alors si vous aussi, vous rêvez que votre ville devienne pionnière dans la lutte contre les violences faites aux femmes, exemplaire sur l'égalité homme-femme, ou qu'elle se distingue par des objectifs ambitieux pour lutter contre la pauvreté des femmes, par exemple, ou tout ça à la fois, eh bien, lisez, relisez, partagez les rapports d'Oxfam pour des villes solidaires et engagées contre le changement climatique, et donc des villes forcément féministes, parce que sans égalité entre les hommes et les femmes, point de solidarité, point de résilience, point de salut. En France, je vous le rappelle, Philippe Janicot, mis en examen pour 4 viols, a, malgré cela, été réélu le 15 mars à Boisseuil, près de Limoges. En France encore, les violences envers les femmes persistent. Un viol ou une tentative de viol toutes les 2 minutes. Oui, toutes les 2 minutes. En France, la montée des masculinismes est extrêmement importante. Alors moi, j'ai envie de demander à Cécile Duflot, bon, est-ce qu'on va te revoir en politique ?
1: Moi, je fais partie des gens qui n'aiment pas dire toujours ou jamais, parce que j'ai vu tellement de gens dire des trucs comme ça et faire le contraire que ça m'a vaccinée. Donc, je suis plutôt plus très réservée, justement, parce que j'ai trouvé les gens se ridiculiser et j'ai pas envie de me ridiculiser. Il n'y a pas d'évidence non plus. Ce qui est sûr, c'est que, et j'ai écrit un livre sur le sujet qui s'appelle Gagnon, qui est sorti il y a quelques semaines, c'est que je pense que tout le monde doit se mobiliser pour 2027, que c'est pas une élection comme une autre, que là notre pays il hésite un peu avec l'extrême droite et que ça ce serait dramatique. Donc y compris les gens qui sont pas dans le champ politique traditionnel comme moi, on doit pouvoir faire peut-être différemment de ce qu'on a fait. Et puis j'avais jamais prévu de devenir ministre quand j'étais jeune, hein, même quelques mois avant. C'était faisait pas partie du tout des évidences et c'est arrivé, donc je dis pas que ça pourra pas réarriver. Ça a été très satisfaisant, c'était une très belle expérience de ma vie. J'avais fait de la politique dans un parti et je crois que j'étais très fatiguée de ça. J'étais plus tellement sûre que vraiment j'étais utile. Et ces 2 ans comme ministre du logement, ça a changé ma vie. Parce que je me suis dit d'abord, une fille comme moi venue de nulle part, c'est-à-dire du fin fond de la Seine-et-Marne, peut devenir ministre. Donc ça veut dire que c'est possible, c'est pas réservé à quelques-uns. Et la deuxième chose, c'est que on a fait des choses. Et des choses que je crois utiles pour plein de gens. Et donc ça m'a aussi en fait presque réconciliée avec la politique. Donc je m'en suis éloignée parce que, pour le coup, j'ai traversé une époque qui était une époque avant MeToo, qui était très violente à l'égard des femmes, et en particulier des jeunes femmes, et en particulier des jeunes femmes écologistes. Donc je pense que je m'en étais pris plein la tête et que moi, je voulais pas devenir une vieille femme cynique, frustrée, un peu dégoûtée. Donc je reviens à ce que je disais tout au début. Je pense que je suis très renourrie, je suis vraiment très équilibrée, très bien, très sereine. Et peut-être que c'est ça qu'il faut pour faire de la politique. Donc peut-être que j'en ferai et peut-être pas. Peut-être que je ferai totalement autre chose. Je pense que personne n'est totalement indispensable. Mais moi, peut-être qu'au vu de cette expérience, je peux être utile et que ce serait dommage de ne pas l'utiliser. Donc c'est dans cet entre-deux que je suis au moment où on se parle, c'est-à-dire au printemps 2026.
2: vivra verra ce qui se passera en 2027. Une chose est sûre, Cécile Duflot ne pense pas à la présidence tous les matins en se rasant comme d'autres. D'ailleurs, sera-t-elle tous les matins? Je ne crois pas, non. Que pense-t-elle de ses poils par ailleurs?
3: Alors les poils, c'est un gros sujet chez moi, parce que moi j'avais une mère et une grand-mère qui ne s'épilaient pas, et je me suis fait un peu humilier parce que je savais pas qu'on s'épilait pas, et du coup j'ai appris à le faire, et j'étais très fière de moi, et quand j'ai eu des filles, je me suis dit, alors là, je vais être au taquet, donc je pense que j'ai arraché les poils entre les deux sourcils de ma fille, à la pince à épiler. Je pensais faire bien, et en fait, j'ai créé un trauma chez mes filles. Donc ça a été un gros débat entre nous, et donc j'aurais présenté mes excuses, parce que j'ai cru faire bien, alors que j'ai fait n'importe quoi. Donc gros sujet familial, gros sujet de déconstruction, mais je me rase quand même sous les bras.
2: Du poil sous les bras, émission radiophonique, mais pas que. Eh bien, ça continue le mois prochain pour réfléchir ensemble à un futur plus juste, parce que bon, notre présent n'est peut-être pas idéal, ça ne vous aura pas échappé. Alors serrons-nous les coudes, musclons nos cerveaux et préservons les petits trésors que sont les radios locales.

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0: Bonjour et bienvenue à ceux qui nous rejoignent sur RFI, 10h TU midi ici à Paris, l'heure du journal.
1: Gilles Moreau.
0: Une urgence de santé publique de portée internationale, c'est ainsi que l'OMS qualifie la nouvelle épidémie d'Ebola qui frappe la République démocratique du Congo et l'Ouganda. Plusieurs autres pays de la région sont en état d'alerte. En RDC, un premier cas a été confirmé à Goma. En plus de 4 ans de guerre, la Russie affirme avoir essuyé l'une des pires attaques de l'Ukraine. Près de 600 tirs de drones ont fait au moins 3 morts et des blessés. Moscou et sa région ont été particulièrement touchés. Dans ce journal aussi, une exposition très particulière actuellement à New York, à l'initiative d'une association pour la transparence de la vie publique. On y découvre tous les documents publiés par le département de la justice dans le scandale Jeffrey Epstein. Ce n'est plus seulement une affaire congolaise. Le retour d'Ebola a certes été annoncé dans l'est du pays, dans la province de l'Ituri. On vient d'apprendre aussi qu'un cas a été confirmé à Goma, mais le virus touche également l'Ouganda, ce qui fait dire à l'Organisation mondiale de la santé que l'urgence est désormais de portée internationale. Céline Pellarin, à quoi correspond la mesure annoncée dans la nuit par le directeur de l'OMS ?
2: Une urgence de santé publique de portée internationale, c'est quand il y a un événement extraordinaire qui constitue un risque pour la santé publique dans d'autres États à cause de la propagation internationale de maladies. Ça, c'est pour la théorie. Sur le terrain, on constate une résurgence d'une souche d'Ebola mal connue, Bundi Bugyo. Elle est très contagieuse. Elle est à proximité d'une grande ville, Bunia, qui compte plusieurs centaines de milliers d'habitants. C'est un virus qui a déjà fait potentiellement 88 morts en un mois dans cette province de l'Ituri, qui est une zone frontalière. D'ailleurs, un autre pays est déjà touché, l'Ouganda, où un homme est décédé de cette fièvre hémorragique dans un hôpital de Kampala. Le Kenya, mais également le Soudan du Sud, sont en alerte et les États-Unis demandent à leurs ressortissants de ne pas se rendre en Ituri.
0: Alors, il faut savoir aussi que l'OMS annonce l'envoi de plusieurs de ses experts en épidémiologie afin de renforcer la riposte en première ligne.
2: Il y a également un pont aérien de Kinshasa vers Bunia qui est en train d'être coordonné par l'OMS. L'objectif, c'est d'apporter 5 tonnes de matériel de prévention et de contrôle des infections et d'autres fournitures. Elles sont nécessaires aux centres de traitement ainsi qu'aux agents de santé qui sont en première ligne dans la riposte.
0: Céline Pellarin, par ailleurs, le ministère congolais de la Santé dément dans un communiqué l'information selon laquelle un cas d'Ebola aurait été confirmé à Kinshasa, comme cela avait été annoncé par l'OMS. L'épidémie d'Ebola, on y revient à 14h15 dans RFI Midi avec un invité, Sylvain Baize de l'Institut Pasteur de Lyon. La Russie affirme avoir essuyé l'une des pires attaques en plus de 4 ans de guerre contre l'Ukraine, attaquant plusieurs vagues depuis hier soir, déclenchées 3 jours après des frappes meurtrières sur la capitale ukrainienne auxquelles Kiev avait promis de riposter. Moscou et sa région ont été particulièrement touchés par cette riposte. La Russie fait état de quelques 600 drones ayant tué 3 personnes en périphérie de Moscou et une autre dans la région de Belgorod. À Moscou même, plus de 80 drones ont été interceptés et une frappe a fait 12 blessés. Dans ce contexte de guerre sans enfin, l'économie russe présente des signes d'essoufflement de plus en plus marqués. La guerre en Iran ainsi que la levée temporaire des sanctions américaines sur les exportations de pétrole russe. Tous ces éléments ont certes permis à Moscou d'accroître ses revenus. Mais Nathanaël Vitran, les fondamentaux de l'économie russe apparaissent de plus en plus fragiles.
3: Pour la première fois depuis 3 ans, la production intérieure brute de la Russie s'est contractée au premier trimestre 2026. Ce n'est pas encore une récession, mais c'est un signal d'alerte difficile à ignorer pour le Kremlin. C'est vrai, l'explosion des cours du brut depuis le blocage du détroit d'Ormuz et la décision de Washington de fermer les yeux sur les ventes de pétrole russe en Asie ont permis à Moscou d'engranger 15 milliards de dollars de revenus supplémentaires. Mais ce n'est pas autant qu'espéré. En raison d'abord des frappes répétées des drones ukrainiens sur les infrastructures pétrolières russes, mais aussi, comme le rappelle dans le journal Le Monde l'économiste Agathe Demaré, parce que les réserves de pétrole s'épuisent en Russie. Et faute de pouvoir accéder aux technologies occidentales, les compagnies pétrolières russes peinent à ouvrir de nouveaux champs à l'exploitation. L'économiste pointe aussi du doigt le manque de main-d'œuvre en raison de la mobilisation des hommes sur le front. Les entreprises sont donc obligées de renchérir pour attirer ou retenir les profits les plus demandés, alimentant une inflation déjà hors de contrôle.
0: C'était Nathanaël Vitran du service économie. L'armée israélienne est à nouveau intervenue ce matin au Liban. Ses frappes ont visé l'est et le sud du pays. Les États-Unis avaient pourtant annoncé vendredi, lors d'une deuxième journée de pourparlers entre Israël et le Liban, Washington la prolongation de la trêve qui devait expirer ce dimanche, prolongation de 45 jours. Le porte-avions américain Gerald Ford est maintenant de retour à son port d'attache de Norfolk sur la côte est des États-Unis. Il avait été dépêché au Moyen-Orient par Donald Trump avant le début de la guerre en Iran en février. C'est le plus grand porte-avions du monde. Il est de retour après une mission de 326 jours, un record pour une mission en mer. On reste aux États-Unis où une bibliothèque éphémère un peu particulière est ouverte à la visite pendant 2 semaines à New York. Elle a vu le jour grâce à une association pour la transparence de la vie publique. Les visiteurs peuvent notamment découvrir tous les documents publiés par le département de la justice dans le scandale Jeffrey Epstein. Reportage de Gwendal Lavina.
4: Ce qui frappe immédiatement, ce sont les centaines d'étagères remplies de 3437 volumes pesant plus de 8 tonnes. Une frise chronologique retrace aussi la relation entre Jeffrey Epstein, mort en 2019, et Donald Trump. David Garrett est l'un des concepteurs du projet.
5: It's a lot of evidence.
6: Ce sont les nombreuses preuves des très nombreux crimes qui ont été commis. Et je pense qu'en venant ici, il est difficile de ne pas se rendre compte de l'ampleur de la tragédie. On se dit aussi que seulement 2 personnes ont été arrêtés. Il faut clairement enquêter davantage.
5: There's more investigations that need to be done.
4: Au centre, 1400 bougies rendent hommage aux victimes, parfois mineures, de Jeffrey Epstein. Arik Foudali est l'avocat de 11 d'entre elles.
7: We had a little bit of concern that it might be exploited.
8: On avait peur que ce soit de l'exploitation sans penser aux victimes pour taper sur Epstein. Mais en arrivant, j'ai été surpris de voir à quel point les victimes sont importantes. Et ça montre d'une façon très créative comment la justice et l'administration Trump veulent étouffer l'affaire.
4: Tina habite en Californie, mais elle tenait à voir l'ampleur des documents.
9: Je n'arrive pas à y croire. C'est bouleversant de voir ces rangées de livres avec des milliers de noms. Ça offre probablement un peu de soulagement et d'espoir de voir la justice un jour.
4: L'objectif est désormais de faire voyager la bibliothèque à travers tout le pays. Gwendal Lavina, New York, RFI.
0: Giorgia Meloni, la présidente du Conseil italien, a dû annuler un déplacement qu'elle devait faire à Chypre pour se rendre au chevet de personnes blessées hier à Modène. Des personnes renversées en plein centre-ville par un automobiliste ayant des antécédents psychiatriques. Il y a 8 blessés, dont 4 grièvement. Une femme a dû être amputée des 2 jambes. En Espagne, des élections régionales ont lieu ce dimanche en Andalousie, dans le sud de l'Espagne. Un scrutin test pour le Premier ministre Pedro Sanchez après plusieurs revers et à 1 an des élections générales. L'Andalousie devrait conserver son ancrage à droite. La question est de savoir si le Parti populaire conservera sa majorité absolue au Parlement andalou ou bien s'il sera contraint de gouverner avec Vox, le parti d'extrême droite en pleine ascension. Football maintenant, on joue ce dimanche la dernière journée de Ligue 1. Il n'y a plus de suspense pour le titre de champion qui revient cette année encore au Paris Saint-Germain, alors que Lens est assuré de finir 2e. En bas de classement, Metz et Nantes sont condamnés à la descente en Ligue 2. En revanche, la bataille pour les qualifications en Coupe d'Europe fait rage, à suivre notamment les matchs de Lyon, de Lille, de Marseille. L'OM accueille Rennes qui peut toujours prétendre au podium, synonyme de Ligue des Champions. Ce soir, tous les matchs se dérouleront en même temps. Enfin, football toujours, mais cette fois en Angleterre. Xabi Alonso, l'entraîneur espagnol, officiellement nommé à la tête de Chelsea. Il prendra ses fonctions le 1er juillet, 6 mois après son limogeage du Real Madrid. L'ancien milieu de terrain de Liverpool prend en main une équipe, Antoine Grenier, en quête d'un second souffle.
10: Quelques heures à peine après la défaite en FA Cup, Chelsea passe à autre chose. Pour clore le chapitre d'une saison décevante, les dirigeants des Blues officialisent un grand nom du foot européen. Leurs rêves de revanche partagée suffiront-ils ? En tout cas, Xabi Alonso arrive sur le banc de Chelsea pour se racheter. Flamboyant entraîneur d'un Leverkusen capable de surclasser le grand Bayern, prometteur dans ses premiers mois au Real avant d'être limogé, victime de sa relation délicate avec plusieurs stars du vestiaire, l'Espagnol prend en main un Chelsea en difficulté. La finale de FA Cup perdue sur le fil contre Manchester City n'aura pas suffi à cacher la forêt du marasme en Premier League. Cette saison, les Blues ont connu leur pire série depuis 1993. 6 défaites de suite en championnat. 9e du classement à 2 journées de la fin, à 2 points d'une qualification en Ligue Europa Conférence, compétition qu'ils ont remportée en 2025. Xabi Alonso, un leader et un partenaire précieux dans de nombreux domaines essentiels à la gestion d'une équipe, selon le communiqué des Blues, s'est engagé pour 4 ans.
0: Antoine Grenier pour refermer ce journal. À suivre maintenant sur RFI Religion du Monde, l'émission de Véronique Guémard. Excellente journée.
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12: Hier, au lendemain d'une manifestation de l'opposition dont la répression...
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15: Pendant des millénaires, le pastoralisme a façonné nos montagnes. En 2026, il est mis à l'honneur dans les Pyrénées avec une programmation riche portée par le Parc National. Mais derrière les animations, il y a aussi des enjeux. Pour cela, il lance plusieurs actions majeures. Et aujourd'hui, Aurore Méchin, chargée de mission culture, patrimoine, bâti et paysage, nous en parle. Bonjour Aurore.
16: Bonjour.
15: Alors, est-ce que vous pouvez nous expliquer en quoi va consister la programmation de cette année de pastoralisme au Parc National ?
16: Oui, bien sûr. Alors moi, je vais parler surtout de la partie culturelle, puisque c'est ce qui me concerne. L'objectif cette année, c'est de profiter de la célébration de l'année internationale du pastoralisme, des parcours et des éleveurs pastoraux, pour lancer un grand travail autour de la culture pastorale sur le territoire. Donc l'idée, c'est d'essayer de mieux connaître la culture pastorale, qui, comme vous l'avez dit, existe depuis des millénaires. C'est de comprendre tout le patrimoine bâti et immatériel qui lui est associé, puisque cette société pastorale, en fait, elle a vraiment façonné à la fois les paysages du territoire, la société, les traditions, la langue. Et donc l'idée, c'est de mieux découvrir l'ensemble de cette culture aux visiteurs du territoire, mais aussi à ses habitants.
15: Donc cette programmation, elle est très dense et variée. Parmi toutes ces propositions, lesquelles permettent vraiment de comprendre le pastoralisme de l'intérieur ?
16: Alors, tout d'abord, on va commencer par une programmation culturelle qui va se développer dans les maisons du Parc National, mais aussi sur l'ensemble du territoire. Mmh. Donc l'idée, c'est comment, à travers des conférences, des expositions, des rencontres avec des bergers et d'autres acteurs du pastoralisme, essayer de mieux comprendre leur action au quotidien et puis les interactions avec le territoire et les impacts qu'il peut y avoir sur la nature, sur la biodiversité, les relations avec les paysages, bref. Un ensemble de petites découvertes qui permettront de mieux comprendre cette culture. Et puis par ailleurs, nous avons aussi d'autres actions, donc des actions plutôt de recherche un peu plus longues. La première, c'est un travail qui va débuter cette année et qui vise à commencer à recenser les itinéraires de transhumance, puisque en 2023, la transhumance a été classée au patrimoine mondial de l'UNESCO. Donc il s'agit de mieux comprendre par où les bergers passent sur le territoire, qu'est-ce qu'ils ont laissé comme empreinte, comme marque, que ce soit dans les récits, dans la langue, mais aussi dans le petit patrimoine bâti, les abreuvoirs, les léités, tout ce petit patrimoine en montagne qu'on peut découvrir au gré des randonnées ou de balades et qu'on va essayer de mettre en valeur et de valoriser. Alors ça va prendre plus de temps puisque le travail débute cette année et qu'on estime que d'ici 2 ou 3 ans, on pourra commencer à le présenter.
15: Est-ce que ces animations sont aussi pensées comme des outils d'éducation à l'environnement ?
16: Oui, complètement, parce que en fait, le pastoralisme, c'est un sujet qui réunit en fait beaucoup d'autres sujets, puisque en fait, il s'agit d'élever des animaux sur un territoire, mais ces animaux en paissant sur ce territoire, eh bien, ils vont façonner le paysage, ouvrir le paysage, ils vont en se nourrissant. C'est toute une culture, la culture pastorale, c'est des fêtes, de monter en estive, c'est une manière d'appeler certains lieux, c'est ce qu'on appelle la toponymie. Ça va être aussi lié aux échanges entre les bergers, aux échanges avec l'Espagne, aux fêtes, aux traditions. Donc en fait, c'est l'occasion vraiment de découvrir tous ces liens, mais aussi des rapports avec la biodiversité, puisque ces animaux, ils évoluent dans un paysage qui est composé d'un biotope, d'une faune, d'une flore, d'autres animaux. Et donc c'est l'interaction entre tous ces sujets et toutes ces formes de vie qui créent le pastoralisme et la culture pastorale.
15: Le pastoralisme est souvent présenté comme une solution écologique. Est-ce qu'aujourd'hui, c'est toujours vrai ?
16: Alors justement, en fait, c'est, je pense, l'origine de notre programme de travail, c'est de revisiter toutes ces questions. C'est des interactions très complexes, le pastoralisme avec l'environnement. Et notre rôle aujourd'hui, c'est pas de dire si c'est une solution écologique, c'est de reposer toutes ces questions, un débat, et de travailler avec les acteurs du territoire. On va d'ailleurs lancer un programme de recherche qui vise à justement reposer toutes ces questions, faire interagir les différents acteurs liés au pastoralisme, que ce soit des éleveurs, des chercheurs, des ethnologues, des écologues. Et ce programme qui débute cette année devrait pouvoir aboutir à un programme d'action et un positionnement un peu plus concerté du territoire sur la question du pastoralisme.
15: D'accord. Et à travers cette programmation, quel regard vous aimeriez que le public change ou fasse évoluer ?
16: Alors, l'idée de ce programme de travail, c'est d'essayer de battre un peu en brèche toutes les idées reçues qu'il peut y avoir sur ces questions, qu'elles soient paysagères, culturelles ou qu'elles aient trait à la biodiversité. Et c'est d'essayer justement de mener un travail qui consiste à mettre tous les acteurs autour de la table et à changer un peu les postures et la manière de travailler et à essayer de comprendre qu'est-ce que le pastoralisme et particulièrement le patrimoine transhumant a laissé au territoire. Qu'est-ce qui nous relie, qu'est-ce qui parfois nous oppose et qu'est-ce qui fait une force à la fois culturelle, historique et puis en termes de biodiversité pour le pastoralisme.
15: Donc l'objectif au fond c'est de préserver une tradition ou de construire un modèle ?
16: C'est les deux. En fait, c'est d'essayer de comprendre comment un patrimoine qui est aujourd'hui devenu culturel et classé par l'UNESCO patrimoine mondial, donc c'est pas rien, c'est de voir comment patrimoine naturel, paysager, culturel coexistent au sein d'un même territoire. C'est d'essayer de démontrer que en fait, il n'y a pas un patrimoine qui est plus important que les autres, mais d'essayer de trouver des dynamiques de conservation conjointes et d'essayer de trouver des terrains d'accord entre les différents acteurs à l'échelle du territoire pour essayer de préserver ces différents patrimoines au même niveau.
15: Est-ce qu'on peut avoir des petites idées de ce qui va se passer ces prochains mois ?
16: Alors, le travail débute vraiment. Je ne peux pas vous en dire plus. Ce que je peux vous dire, c'est que ça va être un très long travail qui est censé structurer l'approche autour du pastoralisme. Et on va commencer par mieux le faire connaître à chacun pour qu'on puisse convenir d'une définition commune à travers déjà un programme d'animation dont je vous ai parlé au début de l'interview et qui va poser les premiers jalons d'une réflexion qui va nous mener d'ici 2 à 3 ans. On espère que le public viendra nombreux découvrir les différents sujets qu'on va proposer et qui vont réunir des communautés de chercheurs, mais aussi d'acteurs locaux. Et on espère que cette programmation va susciter l'envie et on vous accueillera avec grand plaisir dans les maisons du Parc National.
15: La programmation, on peut la trouver directement sur le site internet ?
16: Directement sur le site internet, elle est accessible. Et puis ensuite, il y a des relais sur les réseaux sociaux, bien sûr, et dans toutes les maisons du parc.
15: Donc c'est un patrimoine vivant entre nature, culture et enjeux contemporains. Merci beaucoup de nous avoir éclairé sur toute cette programmation, Aurore. Passez une belle journée.
16: Merci beaucoup. Au revoir, à bientôt.

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11: Et bonjour, aujourd'hui, la marmotte curieuse reçoit Maria. Bonjour Maria.
12: Bonjour la marmotte.
11: Alors, de quoi veux-tu nous parler?
12: Alors, aujourd'hui, on va parler de lichen. Et pour commencer, lichen, si on peut juste l'écouter. Lichen. Toundra, varech, cerque, élytre, dolmen, maelstrom, inlandis, fjord, permafrost, ubac, adrette, axolte, cortex, pollen. Ces mots qui, lorsqu'on les prononce, créent comme un courant d'air, un instant de flottement. Silex, granit, mitochondrie, sphaigne, vrac, lichen. La dureté du K central, l'étrangeté du N final. C'est un mot étrange, lichen.
11: Alors, tu viens de lire un passage, d'un quel livre?
12: C'est un livre qui s'appelle Lichen pour une résistance minimale, de Vincent Zonka, qui a travaillé cette thématique-là pendant plusieurs années sur différents continents, pour une résistance minimale.
11: Moi, j'aimerais que tu m'expliques un petit peu pourquoi tu lis ce type de livre. Lichen, franchement, le sujet du lichen, c'est pas forcément ce qui va attirer une jeune femme, normalement.
12: C'est vrai qu'on y vient, le chemin qui nous amène à cette forme de vie-là, ouais, pour chaque personne qui, à un moment donné, s'y est intéressée, il y a une histoire à raconter. La mienne, elle vient de ma formation première, qui est en biologie, en mycologie. Je me suis spécialisée pour les champignons, j'ai passé beaucoup de temps dans la forêt. Et les lichens sont un peu, à mon sens, un des organismes ultimes auxquels on peut arriver quand on s'intéresse aux formes du vivant. Dans le sens où il est composé donc d'une algue photosynthétique ou d'une cyanobactérie photosynthétique et d'un champignon filamenteux. Et cette symbiose est à la fois extrêmement primitive, parce que c'est des cyanobactéries, des algues, des formes de vie qui sont minimales, sont petites, ont énormément de robustesse, peuvent survivre à des extrêmes et s'adapter à des conditions même martiennes, où on a envoyé des lichens dans l'espace, comme on va en trouver sous la mer et sur Terre dans des conditions improbables. Et je sais pas, ça incarne à la fois quelque chose de très minimal, de très primitif, et à la fois quelque chose d'extrêmement évolué, parce qu'il y a deux entités biologiquement distinctes qui viennent de lignées phylogénétiques distinctes qui se regroupent dans une symbiose qui se retrouve absolument partout sur Terre, qui recouvre la planète Terre comme les forêts. Vraiment, c'est des surfaces qui sont considérables et qui, pour nous, sont souvent inaperçues. Mais quand on commence à les observer un petit peu, il y a quelque chose de florissant. Ça pousse partout. En fait, ils sont partout. Et donc, à ces deux niveaux-là qui, moi, m'intéressent, à la fois très primitif et très évolué.
11: Si je t'entends bien, donc c'est un mélange d'algues et de champignons, on va le raccourcir un peu comme ça.
12: Et de cyanobactéries.
11: Et de cyanobactéries. Alors, ça va rentrer dans quelle catégorie? C'est pas des végétaux, c'est
12: non.
11: Pas des champignons. C'est dans quelle catégorie tu les rentres?
12: Et oui, c'est là qu'on va parler des lignées évolutives du vivant. Pour le simplifier, il y a trois grands groupes. Nous faisons partie des eucaryotes, dont font partie également les champignons. On a beaucoup plus de proximité avec les champignons qu'avec les plantes, d'ailleurs, d'un point de vue évolutif. Ensuite, on a les archées et les bactéries. Les archées, on ne les voit pas, ils sont minuscules, c'est des formes géométriques étranges, il faut être au microscope pour voir. Et les bactéries, qu'on sait être constitutives des 9 dixièmes de nos cellules physiques humaines, ça a été pas mal rapporté, et un peu partout présente aussi dans... Et donc les lichens, font partie de... d'aucune lignée évolutive, quand bien même ils sont classés dans le règne des champignons. Et en fait, si on retrace l'histoire évolutive des lichens et qu'on se demande d'où est-ce qu'ils viennent, on est obligé de regarder d'où vient l'algue qui l'habite, d'où vient la bactérie, la cyanobactérie qui l'habite, et d'où vient le champignon. Donc on doit regarder trois lignées évolutives qui sont distinctes. Et c'est là que ça devient intéressant, parce que conceptuellement, pour nommer un organisme dans une grande catégorie, il faut bien le rattacher à une lignée évolutive. Mais là, vu qu'on en a trois, Et on parle d'un organisme lichen, mais qui ne correspond... On le classe donc formellement chez les champignons, parce que c'est plus simple, parce qu'on les connaît un petit peu mieux que les autres partenaires. Mais en réalité, le lichen est autre. Il ne fait pas partie de ces catégories-là. Il échappe à cette catégorisation-là et il nous met face au fait que notre conception d'organisme en biologie a atteint une limite conceptuelle. Parce que cet organisme est constitué de deux organismes. Et donc là, on arrive à quelque chose qui, moi, conceptuellement, m'intéresse beaucoup. À éprouver la limite d'un concept et donc il faut réfléchir autrement. Le lichen est à la fois organisme et à la fois écosystème.
11: C'est presque de la philosophie écologique.
12: C'est philosophique. Profondément, ouais. Et en fait, ce travail de Vincent Zonka, il propose ça. Il propose de mélanger, comme il l'écrit avec jubilation, les cultures et les savoirs, biologie, poésie, littérature, philosophie, écologie, ou encore art plastique, autour de cette figure première qui est le lichen et qui nous invite justement à... qui nous force même à pousser un petit peu les limites de nos catégories habituelles.
11: Alors, si jamais je veux voir des lichens, ça pousse où ? Ça pousse sur quoi ?
12: Alors, ça va pousser absolument partout. Si on va, par exemple, une image que moi j'aime bien, c'est celle de la voiture abandonnée dans les bois, par exemple, qu'on va trouver recouverte de mousse et de lichen, sur le métal, sur le plastique, sur le verre, sur la totalité des surfaces de la terre habitable, le lichen s'y trouvera. Si vous voulez en cultiver, laissez un objet en extérieur, en désuétude pendant plusieurs années, et vous trouverez probablement un lichen qui y aura trouvé un habitat.
11: Quand on est dans les Hautes-Pyrénées, alors ici, en ce moment, on est à Bagnères, hein, ou à Luz, peu importe. Où est-ce que tu nous enverrais pour en observer ?
12: Alors, il y a un type d'écosystème très intéressant que j'ai découvert il n'y a pas longtemps grâce à un garde-moniteur du parc de Pyrénées. Il y a le chemin des Cascades à Cotteray, où se trouve un écosystème particulier qui habite quatre types de lichens. Ça s'appelle un lobarion. On pourrait penser par exemple à une forêt tropicale, et à l'intérieur de cette forêt tropicale, il y a un petit écosystème où ces quatre lichens peuvent vivre et constituent donc ce lobarion, parce qu'il y fait très humide et que l'air y est très, très qualitatif.
11: Maria, on arrive déjà à l'issue de cette petite marmotte curieuse et j'aimerais que tu aies le dernier mot pour nous parler des lichens. Qu'est-ce que tu aimerais dire en conclusion sur les lichens ?
12: Alors, l'inverse d'une conclusion, c'est une introduction plutôt. Pour s'introduire au monde des lichens, ça peut paraître très, très alien ou très, très étrange. Il faut prendre le temps. Et c'est justement ça, une des propositions de la résistance minimale, c'est de vraiment prendre le temps. Face à toutes les urgences dans lesquelles on se trouve, s'inspirer des formes de résistance minimale du lichen, c'est dans la lenteur qu'on va pouvoir l'observer. Donc il faut prendre le temps, s'initier. Et quelques-uns et quelques-unes ont envie de faire ce détour dans nos forêts, même dans nos villes, parce qu'il y en a qui se trouvent à Paris, par exemple, sur le bitume. Donc, on a quantifié qu'il y avait plus de chewing-gum maintenant que de lichen, et la plupart des gens vont prendre les lichens pour des chewing-gum. Donc, il faut trouver quand même un minimum son guide pour commencer à les observer. Mais une fois qu'on a ce petit détour de regard, il peut s'y passer des choses très inspirantes. Donc, ne pas oublier que le lichen recouvre à peu près 8% des terres émergées de la Terre. C'est quand même quelque chose. Donc, on peut prendre le temps de s'y égarer.
11: Pour ma part, ce que j'aimerais dire, c'est que les lichens que j'ai pu observer sont de toutes les couleurs, de toutes les formes, de plein de tailles différentes. Donc, mesdames et messieurs qui aimaient faire de la photo de fleurs, prenez aussi le temps de photographier les lichens, parce que vous avez de la beauté pure et de l'harmonie vraiment avec la nature, et peut-être ça vous donnera envie de vous y intéresser.
12: Yes, merci la marmotte.
11: Au revoir.
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0: Et bonjour à tous, bonjour à toutes. Et Zou, nous sommes bien le dimanche 17 mai. Et d'un point de vue des prévisions météo France au sein, eh bien, on nous annonce un peu de soleil. En tout cas pour ce matin. Un temps sec avec de belles éclaircies le matin. Et quelques nuages qui vont accrocher les sommets avec des passages nuageux en altitude. Ça va être un peu plus nuageux cet après-midi avec les passages d'averses possibles jusqu'en fin de soirée. Une accalmie pour la nuit est attendue avec des nuages persistants en basse couche et remontant jusqu'à 2500-3000 mètres d'altitude. La limite plus neige est vers 2000-2100 mètres d'altitude et le cumul de précipitations possibles d'ici la fin de nuit de dimanche à lundi est de l'ordre de 5 à 10 mm voire 15 mm localement. On attend plus haut vers 2200 mètres d'altitude 3 à 7 cm de neige possible, localement 10 cm plus haut. L'isotherme 0 degré vers 2200 mètres d'altitude ce matin, en hausse jusqu'à 2400-2500 mètres cet après-midi et des gelées sont encore possibles au-dessus de 1500 mètres d'altitude avec des températures maximales qui prennent quelques degrés. On ira jusqu'à 13 voire 15 degrés en vallée, 8 à 11 degrés vers 1500 mètres et 3 degrés à 2400 mètres d'altitude avec un vent qui est d'ouest à sud-ouest, aujourd'hui faible à très localement modéré sur les sommets. Voici donc pour les prévisions de ce jour que je vous souhaite beau à tous et à toutes.
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6: Dimanche de 19h à 22h au bistrot chez Pierrot à Artisan Savant, c'est parti pour la deuxième Jam Jazz. Sous le signe de la convivialité et du partage, la deuxième Jam Jazz, c'est ce dimanche de 19h à 22h au bistrot chez Pierrot à Artisan Savant.
7: Du 1er mai au 30 juin, venez admirer l'exposition à Cotteret, Pyrénées étoilées. L'ouverture se fait de 8h30 à 17h. Venez découvrir la beauté des cieux et des paysages nocturnes avec l'exposition Pyrénées étoilées. Laissez-vous émerveiller par une arche céleste ou par le scintillement des étoiles au-dessus des sommets pyrénéens, rendu visible grâce au talent de 7 photographes ayant contribué à cette exposition. Ces paysages permettent également de prendre conscience des menaces concrètes qui pèsent sur ce patrimoine naturel nocturne par l'omniprésence de la pollution lumineuse de nos villes et nos villages. Les renseignements se font au 05 62 92 52 56. L'entrée est libre et gratuite. L'exposition Pyrénées étoiles, c'est à Cotteret du 1er mai au 30 juin.
6: Dimanche à 17h à l'église de Luz Saint-Sauveur, c'est un concert de printemps qui va prendre place. Les chœurs de la chorale du Lavedan, avec le chef de chœur Myrta Alcaraz Dahani et la pianiste Anne-Cécile Dumoulin. Un concert de printemps avec les chœurs de la chorale du Lavedan, c'est ce dimanche à 17h à l'église de Luz Saint-Sauveur.
7: Ce 19 mai, à Cotteret, venez assister à la conférence avec la Fédération française de pêche 65 de 17h à 18h à la médiathèque. La Fédération de pêche 65 vous informe sur les pratiques de pêche actuelles et sensibilise à la protection de cet environnement naturel fragile. C'est gratuit et dans la limite des places disponibles. La conférence avec la Fédération française de pêche 65, c'est ce 19 mai de 17h à 18h à la médiathèque de Cotteret.
6: Lundi à 19h au cinéma d'Arras Marsous, on vous propose la projection du film documentaire Soulèvement. Il suit la trajectoire singulière de 16 militants des Soulèvements de la Terre, mouvement de résistance intergénérationnelle qui lutte contre l'accaparement des terres et de l'eau, les ravages industriels ainsi que la montée des totalitarismes. Un portrait multiple qui montre qu'un autre monde est possible. La projection sera suivie d'un débat. La projection du film documentaire Soulèvement, c'est ce lundi à 19h à la salle du cinéma d'Arras Marsous.
7: 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À travers des jeux d'écriture amusants, chacun découvre le plaisir d'écrire et de partager ses idées. Un atelier pour s'amuser avec les mots et repartir avec ses propres histoires. Cet atelier est animé par l'association Des mots pour le dire et est accessible à partir de 6 ans. L'inscription se fait par téléphone et la participation est de 3 euros. L'atelier d'écriture pour enfants, c'est ce mercredi 20 mai de 9h30 à 10h30 à l'espace de la gare à Argelès-Gazost.
8: Amix, ça vient aujourd'hui.
6: Mercredi à 20h à l'église de Barège, c'est un concert qui vous est proposé avec les chants montagnards à Visatspé. Le concert des chants montagnards à Visatspé, c'est ce mercredi à 20h à l'église de Barège.
7: Ce mercredi 20 mai, le cinéma de Barège vous propose à 17h une conférence. Curiste de 5 ans à l'époque de Louis XIV à Barège. Cette conférence est animée par Olivier de Clarins, historien de l'agriculture et de la montagne naturaliste. La conférence Curiste de 5 ans à l'époque de Louis XIV à Barège, c'est ce mercredi 20 mai à 17h au cinéma de Barège.
6: Mercredi à 17h à la maison du curiste à Cotteret, c'est une pièce musicale et humoristique qui met en scène une cohabitation entre un senior et une jeune qui vous est proposée par l'association Maillage. L'objectif de cette pièce de théâtre social est de déconstruire les freins de la cohabitation intergénérationnelle et solidaire. La pièce musicale et humoristique de théâtre social Mon coloc est un senior, c'est ce mercredi à 17h à la maison du curiste à Cotteret.
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3: Salut à tous et salut à toutes, vous venez d'atterrir dans les petites oreilles de Baboukan, l'émission qui vous régale dans des temporalités aléatoires de pépites musicales que je sélectionne à la main pour votre plus grand plaisir. On commence sans plus tarder avec Olaf Olsen et sa track Baltimore Orient.

Oh là là, mon petit crapaud, ça fait un bail. Je sais, mais je ne t'ai pas oublié. Comme toi, j'ai eu un été super chargé. J'ai vagabondé dans toute la France, j'ai fait une tournée en vélo. Je me suis amusée comme un petit ravioli. Et c'est vrai que j'ai pas trop pris le temps de checker mes mails pour aller te chercher des délicieuses petites pépites musicales. Néanmoins, c'est la rentrée, un peu tardive, mais j'ai tout rattrapé et j'en ai profité pour te collecter des petits sons pas piqués des hannetons comme le délicieux Rainy Day de Olenka Ehi que je te propose d'écouter de suite.

On va rester dans cette ambiance avec Adané, une artiste caribéenne qui vient de sortir son nouvel EP, Home is where you make it. Dans cette chanson, Adané raconte l'histoire d'un enfant laissé derrière par ses parents qui ont émigré au UK. Ça parle d'errance et c'est très beau. C'est Adané et Send for me.

Est-il nécessaire de présenter Damien Marley, fils du Jésus-Christ du Rillet, qui a lui-même eu une carrière extrêmement éclectique. Il vient de sortir un feat avec Sean Cutty et je pense que t'es pas prête.

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J'ai eu la joie de découvrir HYL lors d'un co-plateau chez Baba Yaga à Toulouse. Énergie contagieuse en live, super texte bien écrit, il vient de sortir un album qui régale et qui fait voyager. Le taf est hyper bien fait et le gonz est trop chouette. Et on a fait des kilomètres pour en arriver jusque là. Le prochain son nous sort tout droit de chez Chinese Man Records. Rumble, en feat avec le groupe de Rickin House of Lewis, explore la transcendance du temps et de l'espace. Pour un résultat à la fois old school et résolument moderne. Ça s'appelle A Minute Too Late. Long ass intro. Taking my time. I thought the verse was gonna start right there. Shout out to Rumble.

On part au croisement entre le groove de Funkadelic et le rock d'Alabama Shakes. Shape Up, c'est un moment cinématique qui transporte toi, l'auditeur ou l'auditrice, dans les rues pluvieuses de la ville, où les notes de l'Eccentric Soul résonnent avec l'histoire de ceux qui ont marché avant nous. Ce sont les Lowland Brothers qui régalent avec leur chanson Shape Up.

Life Keeps Flashing est une réflexion sur la lutte moderne pour essayer de suivre le rythme d'un monde en constante accélération. Le titre est plein de références au film Everything Everywhere All at Once, qui est le film préféré de Lucas Oscar, le chanteur. Alors ça part dans tous les sens, mais il essaye de traduire le sentiment universel de tristesse qui vient avec la compréhension que on ne peut pas faire partie de tout. Le faux mot, tout ça, ça te parle ? Moi de ouf, mais promis, je travaille dessus.

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choses-là, les grands lancers de tourterelles. Mais je me demande secrètement, ça fait quoi? Parce que quand même 90% des chansons parlent d'amour, et moi 90% du temps joue les troubadours. Bien que mes statistiques soient bancales, elles ont le mérite d'être radicales. L'amour semble un tunnel obsessionnel, et 100% de cette chanson parle encore d'amour.

C'était Johanna Baguette, une troubadour française du XXIe siècle qui est armée d'une plume incisive et d'une soif de la route infinie. Écoute tout ce que cette zouze fait, je l'ai croisée en concert et c'était délicieux, j'ai eu l'impression de me faire transpercer de ses mots d'or et d'argent. L'équipe, la prochaine chanson, c'est la dernière chanson de l'émission. Merci d'avoir voyagé avec moi, c'était Les Petites Oreilles de Baboukan, l'émission qui te régale de pépites musicales dans des temporalités aléatoires. Si tu as kiffé le podcast, tu peux le réécouter sur ta plateforme de streaming favorite. Et si t'as la déter, n'hésite pas à suivre les artistes que je t'ai présentés. La plupart sont émergents et émergentes, et ils n'attendent que toi pour les découvrir. La dernière chanson, une fois n'est pas coutume, c'est ma chanson. Parce qu'en fait, j'ai aussi un groupe de musique et qui est super, et j'aime beaucoup cette chanson. Elle s'appelle Comète, et j'espère que les étoiles vont briller pour elle, mais aussi pour toi. J'étais super contente de te retrouver, mon gros gazou. On se retrouve très bientôt pour de nouvelles aventures musicales, et d'ici là, prends soin de toi.

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6: Et paf!
5: Ce 23 mai à Bagnères de Bigorre, le cartel Bigourdan fait une soirée plutôt colorée et chaleureuse puisqu'il y aura entre autres le groupe Bénin International Musical. Et pour le mettre en valeur, eh bien, j'ai l'honneur d'avoir la chanteuse Brigitte au bout du fil. Bonjour Brigitte.
7: Bonjour Mirabelle.
5: Vous nous venez pas de tout près. Vous arrivez, tu me disais à l'instant, d'à côté de Nantes, c'est ça?
7: Oui, près d'Anceny. Nous sommes à Maisonger. Là, on a un studio de travail et on peut répéter tranquille. Donc le cadre il est fait pour le séjour et puis pour les répétitions aussi, donc ça fait deux choses en même temps, c'est un avantage.
5: Alors on va faire écouter aux auditeurs un peu votre musique, mais d'ores et déjà peut-être est-ce que tu peux m'aider à exprimer et à expliquer aux gens votre style musical, parce que c'est du vaudoune rock.
7: Oui, oui. En fait, c'est, on l'appelle vaudou rock. Tout part de nos rythmes. C'est les rythmes du Bénin et en même temps, on travaille beaucoup plus à la moderne. Donc, du coup, c'est carrément une création. C'est la marque de fabrique de BIM. C'est ça.
5: Parce qu'alors, du coup, vous êtes originaire du Bénin. Vous êtes combien dans le groupe?
7: Nous sommes actuellement cinq membres, musiciens, chanteurs.
5: Cinq musiciens et chanteurs. Et alors, quels sont les instruments que vous ramenez avec vous pour passer de ce rap au rock avec ses origines vaudounes, justement?
7: Déjà, à la base, il y a nos percussions. C'est fait de plusieurs sortes de tambours qu'on fait chez nous. Et donc, plusieurs tambours qui ont plusieurs résonances, plusieurs différentes résonances. Et à ça, on ajoute la guitare, la basse et la batterie.
5: D'accord. Et tu disais plusieurs chanteurs parce que, donc, toi, tu es la chanteuse, mais tout le monde chante?
7: Oui, tout le monde chante, tout le monde est au chœur. Il y a le batteur qui est aussi chanteur lead, voilà.
5: Ok. Et alors, le vaudoune, on connaît plus facilement le vaudou, où c'est des traditions effectivement culturelles qui nous viennent d'Afrique. Mais le vaudoune, moi je le découvre et c'est quelque chose qui s'en approche finalement. C'est aussi une culture qui revient de l'animisme, si je ne m'abuse, c'est ça?
7: Le vaudou et le vaudoune, je pense qu'il n'y a pas une différence, c'est juste la façon de l'écrire qui a changé peut-être au fil du temps. Il y en a qui mettent N à la fin, il y en a qui mettent pas du tout. Donc c'est juste le vaudou en fait.
5: D'accord, c'est un synonyme en fait. Dans votre biographie, je lisais quelque chose qui du coup me parlait aussi. C'est chaque prestation est une cérémonie contemporaine. Et je me demandais comment vous construisiez justement vos morceaux de musique et vos prestations scéniques pour que justement ça offre cette cérémonie, cette forme de transe collective.
7: En fait, ça part des rythmes, en fait. En fait, chaque rythme que nous jouons est associé à une divinité, parce que le vaudou, c'est tout un panthéon. Il y a plusieurs rythmes, plusieurs divinités. Donc, chaque divinité a son rythme, ses chants, ses danses. Donc, du coup, sur chaque morceau, sur chaque construction de morceau, si on choisit de faire, par exemple, le rythme, Sakwata, par exemple, il y a la danse qui est associée, il y a le rythme qui est associé. Donc, quand tout part de là et que la musique est construite autour, c'est comme un rituel, en fait. Donc, du coup, la musique elle-même, les chants, les danses, tout ensemble se forme sur ce rituel dont on parle. Et quand on le joue, il y a quand même le percussionniste qui est lui carrément vaudou. Il est né d'un père prêtre vaudou. Lui-même, il est un initié vaudou. Donc, du coup, et quand on choisit par exemple un autre rythme, par exemple, qui n'est pas du sabata, c'est pareil. Donc, du coup, c'est pas vraiment un rituel pour autant, mais c'est quand même le culturel et le cultuel en même temps qu'on produit sur scène, parce que déjà, quand tu es imprégné de quelque chose, ça fait partie de toi et que tu dois le transmettre. Parce que faire un spectacle, c'est transmettre quelque chose, c'est envoyer un message, le message que nous envoyons, notre culture, comment ça se passe, la divinité et tout. Donc c'est comme ça, c'est juste ça en fait.
5: Parce que nous, en tant qu'occidentaux un peu primaires, on a tendance à avoir cette image du vaudou comme avec les poupées et des sorts qu'on peut jeter. Donc on voit le côté... Mais oui, on voit le côté maléfice, alors qu'en fait, dans le vaudou, il y a beaucoup plus que ça, il y a aussi le côté soin.
7: Ce cliché qu'on avait attribué au vaudou, je pense que c'était plutôt à but commercial, parce que les Hollywoodiens voulaient vendre leur film, quelque chose qui a un peu de magie autour, mais forcément, ils ont trouvé que le vaudou le ferait mieux. Mais moi, je vous dis que le vaudou, c'est vraiment la première religion de l'Afrique, c'est notre culture, parce que avant que les missionnaires ne viennent en Afrique, vous n'êtes pas sans savoir que chacun a sa façon d'implorer, d'adorer cet être suprême que nous appelons Dieu ou que nous appelons vaudou. Donc pour nous les Africains, le vaudou est notre Dieu et nous avons notre façon de l'adorer, notre façon de l'implorer. Et il y a tout un rituel, comme on fait, comme les chrétiens qui vont à l'église, par exemple, c'est exactement pareil. Donc, du coup, c'est ça le vaudou, en fait. Et on a beaucoup d'interdits autour, il y a beaucoup de rigueur autour. Si tu viens en Afrique et que tu assistes, par exemple, à une cérémonie vaudou, tout le monde mange dans la même assiette. On est obligé de parler le même langage qui est un langage d'amour. En fait, la base, c'est ça. Le langage d'amour, le langage de fraternité. On est là, tu es là pour moi, je suis là pour toi. En fait, c'est ça. Tout est parti de là. Donc, si les pratiques ne sont pas les mêmes, ça ne veut pas dire que pour l'autre, c'est du diable. Non, c'est ça. Le vaudou, c'est rien de sorcier. Ça fait partie de nous. Par exemple, il y a plein de plantes qu'on connaît, que nos parents nous ont appris pour traiter le palu. Maintenant, on a des plantes pour traiter le palu. Si c'est des infections, on a des symptômes. Et on sait que ça, là, ça, il faut attribuer cette plante à cette maladie-là. Et ça passe net.
5: Oui, j'adore t'entendre parce que vraiment, tu dédiabolises justement ce terme qui a été tellement diabolisé par, comme tu disais, le cinéma ou peut-être que c'était volontaire de diaboliser un peu la culture aussi vaudou. Ça permettait de créer une division finalement entre nos cultures. Donc là, t'entendre en parler, je trouve ça formidable. Donc il y a autant le côté
7: Parce que bon, si le missionnaire est venu dans le but de nous apporter sa religion, qui est le christianisme, il fallait, pour que le message passe, il fallait que quand même ils arrivent à mettre dans notre tête que la nôtre n'était pas la meilleure. Donc du coup, je pense qu'ils ont réussi. Mais heureusement, aujourd'hui, la génération qui arrive, et puis ces quelques personnes, ces gardiens de la tradition, qui sont restés quand même figés sur la tradition, ont quand même laissé le chemin pour qu'aujourd'hui, nous, aujourd'hui, qui sommes les descendants de cette culture, on arrive quand même à trouver, comme on dit en Afrique, l'adage qui dit... C'est au bout de l'ancienne corde qu'on tisse la nouvelle. Donc, du coup, nous, on a quand même... Le christianisme est resté, il y a des chrétiens. Donc, du coup, le Bénin est devenu carrément un pays laïque. Dans une même famille, tu peux trouver un chrétien, un musulman et un vaudouisant, quoi, tu vois.
5: Donc, d'accord. Du coup, bon,
7: tant que la fraternité existe, tant qu'il y a l'amour qui existe, je pense que bon...
5: Et c'est ce que vous essayez de transmettre, finalement.
7: Tu peux vivre avec l'autre. Et c'est bien ça. C'est juste le message de l'amour, de l'entraide, de la vie en communauté, en fait.
5: D'où le titre, finalement, de cet album que vous avez sorti en 2024, qui s'appelle Positive Vaudou, justement.
7: Positive Vaudou, c'est ça. C'est ça.
5: Donc c'est cette manière de pouvoir ramener la culture, votre culture, et de rappeler tout le côté positif qu'il y a dedans, et puis de partager cette fraternité et cet amour tout le long de votre chemin, finalement.
7: C'est ça. Tous les jours, c'est ça. D'ailleurs, la preuve est que nous, qui sommes les musiciens du BIM aujourd'hui, on se connaissait vraiment pas.
5: D'accord.
7: Après le casting, le premier voyage en 2018, c'est comme on avait dit en famille, on partage les repas ensemble, on rit aux éclats ensemble, même avec nos petits soucis familiers, personnels, on arrive à tout partager, à se conseiller, jusqu'à aujourd'hui, c'est ça. C'est comme ça on vit. L'Africain n'a pas besoin de vraiment se connaître avant pour vivre ensemble ou pour se donner de l'amour. si tu es humain, que je suis humaine, et que nous sommes animés de bonnes intentions, tout passe naturellement.
5: Que c'est beau à entendre. Et alors tu me dis que vous avez été, que finalement vous avez fait un casting. Qui est à l'origine de ce casting?
7: En fait, avant que le groupe ne naisse, c'est Jérôme Ettinger, le manager aujourd'hui.
5: D'accord.
7: Qui est venu à Cotonou avec Hervé Rizen, le directeur agent de FIP, qui sont venus à Cotonou en 2017 pour faire un casting. Je pense qu'ils étaient arrivés avant, en 2016, pour le casting, ils sont repartis. Et c'est en 2017 qu'ils sont revenus pour faire appel à d'autres musiciens, chanteurs, pour quand même faire... Il y a quand même une bonne quarantaine de musiciens, chanteurs, chanteuses qui sont passés, mais... C'est le nombre qui est resté pour faire l'aventure, voilà.
5: Vous êtes les cinq qui êtes restés pour l'aventure, alors. Et depuis, alors je lisais, vous n'avez pas arrêté les tournées, finalement. Je lisais 100 dates en 4 ans.
7: Non, non.
5: C'est quand même beaucoup.
7: Ouais. Seulement en 2020, où l'avènement du Covid a fait que, bon, on n'a pas bougé.
5: Eh oui, forcément. Donc tout le monde a été touché. Et donc c'est depuis 2022 que vous avez pu repartir sur les tournées, j'imagine.
7: Déjà en 2021, on a recommencé avec les tournées africaines. Vu qu'en Afrique, la Covid n'a pas vraiment sévi chez nous au Bénin, il y a, je ne sais pas s'il y a une cinquantaine de cas, non.
5: D'accord. Et puis vous n'avez pas arrêté depuis et vous êtes en tournée encore là, tout le printemps, tout l'été qui vient.
7: Tout l'été, je pense qu'on fera le Canada, on est allé en Espagne le week-end dernier, il y a la Malaisie aussi cet été, et l'Angleterre aussi, voilà.
5: Waouh, du coup vous êtes tout le temps sur la route, dans les transports, et justement, bah, c'est là que ça crée.
7: Et c'est bien ça.
5: Et, ça crée...
7: et je peux vous dire...
5: Oui.
7: Je peux vous dire qu'on est beaucoup plus sur la route que sur scène.
5: Eh oui, dans les déplacements, là, j'entendais ça aussi. Heureusement que vous avez créé une petite famille à vous cinq, quoi.
7: C'est bien ça.
5: Eh oui.
7: C'est bien ça.
5: Et alors, dans votre album, Positive Vaudou, quelle est la langue principale avec laquelle vous vous exprimez?
7: On parle, en fait, il y a tellement de langues au Bénin, mais on chante beaucoup plus en fond, en Nadia, en Mina, en Yoruba aussi.
5: Donc ça, c'est autant de sonorités qui, à nos oreilles, donnent un exotisme très agréable. Et alors, pour conclure cette interview, Brigitte, qu'est-ce que tu pourrais dire aux auditeurs et à tous pour leur dire de venir ce 23 mai et partager cette cérémonie moderne avec vous?
7: Je pense que je dirais que l'amour est le maître mot et c'est le langage que nous parlons dans le film, c'est le langage de notre culture. Et aujourd'hui, où il y a toute cette discorde, toute cette mésentente qui font que le monde, je pense que humainement, est en train de perdre quelque chose. Moi, j'invite tout le monde de venir partager cet instant d'amour, de connexion encore, si je pense que c'est possible, parce que nous, on est en tant qu'Africains, de venir partager ce bout de temps qui n'est pas long, qui sera pas long, mais quand même qui va quand même rester dans les cœurs pour nous dire que seul l'amour encore peut sauver notre monde. Voilà.
5: C'est joliment dit. C'est merci beaucoup, Brigitte. Et alors, si je devais faire écouter un morceau de votre album, lequel tu choisirais?
7: Moi, je choisirais plutôt Abobo, parce que Abobo, c'est le cri de victoire sur tout ce qui est dit par rapport à notre cher Vaudou, qu'il est le mal, l'incarnation du mal. Et nous, en tant que Béninois, en tant qu'Africains, à travers ce morceau, nous disons, nous avons la victoire sur tout ce qui est dit de mal sur notre Vaudou. Et nous sommes les ambassadeurs de notre culture et on le crie haut et fort que le Vaudou, c'est pas le mal. Voilà.
5: Et donc on écouterait le titre Abobo alors.
7: Merci beaucoup.
5: C'est moi qui te remercie beaucoup, Brigitte. Et puis je te dis rendez-vous du coup sur scène pour admirer votre prestation ce 23 mai à Bagnères de Bigorre sur la scène du cartel Bigourdan. Merci beaucoup, Brigitte, encore.
7: Avec plaisir. Bisous.

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1: Famille, passe un bon week-end, have a nice week-end, on est ensemble. Yeah, yeah.
2: L'onde poétique, c'est une chronique pensée comme une capsule sonore, une échappée temporelle. 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On est ensemble pour quelques graines de minutes à voix haute sur l'onde de Fréquence Plus. Printemps sauvagerie. Le sauvage et la sauvagerie en compagnie de Pierre Vinclair, aujourd'hui. Pierre Vinclair est romancier, philosophe et poète. Il écrit « Je bâcle des poèmes célébrant le sauvage partout où il résiste encore ». Sauvagerie apparue aux éditions Corti en 2020. Selon Adrien Maignan, Pierre Vinclair n'est pas là pour donner une leçon, mais pour faire poids en compagnie d'autres. Nous n'avons qu'une envie en refermant le livre, c'est d'ensauvager le monde, rendre la nature libre d'envahir nos vies et nos têtes, comme du lierre, ramifiant nos pensées. Ensauvager les mots et le monde, bonjour, bonsoir à chacun chacune et bienvenue. La sauvagerie aux éditions Corti, donc, ça parle comme ça. La sauvagerie est une épopée totale concernant l'enjeu le plus brûlant de notre époque, la crise écologique, la destruction massive des écosystèmes. À partir de 10 ans, ce qui correspond à 10 vers en poésie, d'abord commandé à 50 poètes contemporains aux voix reconnues ou émergentes, francophones ou anglophones, Pierre Vinclair a composé cet ensemble monumental. 12 chants explorant les rapports variés que nous entretenons avec les autres vivants, les catastrophes passées et présentes, comme les moyens dont nous disposons pour envisager un avenir commun. Dans ce livre de combat, toutes les ressources et tous les registres poétiques sont mobilisés. Sauvage, qui vit dans la nature, qui n'est pas domestiqué, qui ne fait pas partie d'un groupe constitué, qui vit à l'écart de certaines formes de civilisation, qui s'accommode mal de la vie en société, qui aime la solitude, qui fuit les contacts humains, qui rappelle la violence, la cruauté, qui rappelle la rudesse de la nature sauvage, qui traduit un caractère difficile, rude, voire brutal, qui échappe aux règles établies. Sauvage, selon Pierre Vinclair. Les icebergs fondirent, des îles plastiques dérivèrent sous un smog de spam, selfies et poèmes.

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3: Valérie dans vos oreilles pour vous parler de votre respiration. Nous arrivons au dernier épisode de cette série consacrée à la respiration. J'espère, au fil des chroniques, vous avoir donné envie de prêter davantage attention à votre respiration. Elle est le pilier qui permet à l'organisme de fonctionner. Elle est au cœur de la complexité de notre être. On réduit souvent la respiration à l'apport de l'oxygène aux cellules, alors que son impact est multiple. C'est pourquoi je vais finir cette série en vous parlant de la conscience respiratoire. La respiration a cette particularité de se faire le plus souvent de façon inconsciente et de pouvoir aussi être consciente et maîtrisée. On peut agir dessus et la moduler. Quand on parle de respiration consciente, on le voit souvent comme une pratique dans laquelle on est assis et on s'observe respirer. Cela a l'intérêt d'amener à respirer de façon plus ample et plus lente, et le fait de s'immobiliser avec un point d'attention défini constitue une pause qui permet alors au mental de se calmer. Mais les bénéfices sont souvent assez ponctuels et limités car la simple attention ne corrige pas une mauvaise façon de respirer. Car soyons honnêtes, on respire tous plus ou moins mal. Au fil des ans, notre respiration s'est adaptée à nos tensions, à nos mauvaises postures, afin d'assurer malgré tout le passage de l'air. Elle se retrouve à faire le job minimum, en créant parfois des problèmes, alors qu'elle peut nous apporter beaucoup. Comme je l'ai dit, la respiration est un pilier. Elle agit directement sur notre posture et notre façon de bouger. Quand on sait cela, on comprend que redonner son mouvement naturel à la respiration est essentiel. En remettant en place une respiration abdominale qui peut se déployer sans tension en respiration complète, vous verrez votre posture se redresser, votre énergie augmenter, votre stress diminuer. C'est la première étape de la conscience respiratoire, choisir de lui redonner sa place dans notre corps. Cela passe par des exercices spécifiques. On travaille sa respiration comme on s'entraîne en sport, pour gagner en souplesse et en force. Quand cela est fait, on commence à observer que la respiration a d'autres effets, sur notre état nerveux et même sur cette chose immatérielle qu'est notre mental. On peut alors aller plus loin, car la respiration, que l'on pense en général comme une alternance d'inspiration et d'expiration, peut en réalité se moduler de plein de façons, par son rythme, son amplitude, les zones respiratoires mobilisées, la durée relative des phases respiratoires. Autant de variables qui influencent notre état corporel, nerveux, émotionnel, mental. Là encore, comme pour le geste sportif, la respiration peut se travailler pour gagner en efficience. Cela implique d'améliorer notre tolérance au dioxyde de carbone, que nous avons abordé dans l'épisode 4, afin de pouvoir respirer de façon très lente, sans se mettre en tension à cause de la sensation de manque d'air. On peut alors créer momentanément de gros déséquilibres entre inspiration et expiration, insérer des phases d'apnée pleines ou vides, qui vont chacune avoir leur effet. À quoi cela sert-il ? La respiration peut alors devenir la manette qui nous permet d'ajuster les fonctions dites autonomes de notre corps. Vous ne calmerez pas votre corps par le mental. Vous ne pouvez pas modifier votre fréquence cardiaque par la seule volonté. Mais avec une utilisation choisie de la respiration, vous pouvez vous mettre dans l'état approprié pour être focus pour un rendez-vous, autonique pour aller courir. On respire alors consciemment, pas en permanence, mais au fil de la journée, en fonction du besoin. J'ai fait le parallèle entre le travail de la respiration et l'entraînement sportif. Mais il y a une grande différence. Comme notre respiration nous accompagne en permanence, on peut pratiquer des exercices à petite dose régulièrement. 10 minutes par jour suffisent. Et les effets infusent ensuite dans le corps et dans l'esprit. Quand on met ça en place, on se retrouve à régulièrement dans la journée percevoir notre façon de respirer et plus globalement notre état de tension, que ce soit corporel ou mental. Au lieu d'être en pilotage automatique, on se voit fonctionner et on peut ajuster. Une respiration pour se calmer dans la file d'attente, un peu de marche respiratoire jusqu'à la voiture pour redonner de l'espace à sa respiration après une journée assise au bureau. On devient conscient de sa respiration et on choisit consciemment la façon dont on respire. La respiration consciente a aussi l'avantage de ramener très simplement à soi et au présent, dans un monde qui nous sursollicite et nous pousse à accélérer. C'est une façon discrète de reprendre la main. La prochaine fois que vous prenez votre téléphone pour consulter vos notifications, reposez-le et observez votre respiration. Observez votre posture, vos tensions corporelles, votre état mental. Laissez votre respiration prendre un peu plus d'amplitude, devenir plus fluide, et voyez l'effet que cela a sur vous. Simplement ça, avant de peut-être explorer davantage. Si vous voulez en savoir plus sur la respiration, ses effets, les façons de la travailler, vous trouverez plein de ressources, dont un kit de la respiration consciente, sur le site internet de l'enseignant avec qui je me suis formée, sur artdelarespiration.fr. J'espère que vous avez pris plaisir à découvrir cette part de notre fonctionnement et sa richesse. Tous les épisodes sont disponibles sur le site internet de Fréquence Luce, dans la rubrique chronique. Je vous souhaite de vivre en harmonie et en conscience avec votre souffle. D'ici là, si vous avez des questions ou si vous voulez me faire un retour sur cette chronique, vous pouvez m'écrire via mon site internet harmonie-o.com ou sur Instagram harmonie-o. Allez, respirez tranquillement, ça fait du bien.
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8: Dimanche de 19h à 22h au bistrot chez Pierrot à Artisan Savant, c'est parti pour la deuxième Jam Jazz. Sous le signe de la convivialité et du partage, la deuxième Jam Jazz, c'est ce dimanche de 19h à 22h au bistrot chez Pierrot à Artisan Savant.
9: Ce 19 mai, à Cotteret, venez assister à la conférence avec la Fédération française de pêche 65 de 17h à 18h à la médiathèque. La Fédération de pêche 65 vous informe sur les pratiques de pêche actuelles et sensibilise à la protection de cet environnement naturel fragile. C'est gratuit et dans la limite des places disponibles. La conférence avec la Fédération française de pêche 65, c'est ce 19 mai de 17h à 18h à la médiathèque de Cotteret.
8: Lundi à 19h au cinéma d'Arras Marsous, on vous propose la projection du film documentaire Soulèvement. Il suit la trajectoire singulière de 16 militants des Soulèvements de la Terre, mouvement de résistance intergénérationnelle qui lutte contre l'accaparement des terres et de l'eau, les ravages industriels ainsi que la montée des totalitarismes. Un portrait multiple qui montre qu'un autre monde est possible. La projection sera suivie d'un débat. La projection du film documentaire Soulèvement, c'est ce lundi à 19h à la salle du cinéma d'Arras Marsous.
9: Ce mercredi 20 mai, à Argelès-Gazost, c'est un atelier d'écriture pour enfants qui vous attend à l'espace de la gare de 9h30 à 10h30. À travers des jeux d'écriture amusants, chacun découvre le plaisir d'écrire et de partager ses idées. Un atelier pour s'amuser avec les mots et repartir avec ses propres histoires. Cet atelier est animé par l'association Des mots pour le dire et est accessible à partir de 6 ans. L'inscription se fait par téléphone et la participation est de 3 euros. L'atelier d'écriture pour enfants, c'est ce mercredi 20 mai de 9h30 à 10h30 à l'espace de la gare à Argelès-Gazost.
10: Amix, ça vient t'en dit.
8: Mercredi à 20h à l'église de Barège, c'est un concert qui vous est proposé avec les chants montagnards à Visatspé. Le concert des chants montagnards à Visatspé, c'est ce mercredi à 20h à l'église de Barège.
9: Ce mercredi 20 mai, le cinéma de Barège vous propose à 17h une conférence. Curiste de 5 ans à l'époque de Louis XIV à Barège. Cette conférence est animée par Olivier de Clarins, historien de l'agriculture et de la montagne naturaliste. La conférence Curiste de 5 ans à l'époque de Louis XIV à Barège, c'est ce mercredi 20 mai à 17h au cinéma de Barège.
8: Mercredi à 17h à la maison du curiste à Cotteret, c'est une pièce musicale et humoristique qui met en scène une cohabitation entre un senior et une jeune qui vous est proposée par l'association Maillage. L'objectif de cette pièce de théâtre social est de déconstruire les freins de la cohabitation intergénérationnelle et solidaire. La pièce musicale et humoristique de théâtre social Mon coloc est un senior, c'est ce mercredi à 17h à la maison du curiste à Cotteret.
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4: Le 15 août 2025, une agression raciste s'est, semble-t-il, transformée en chasse à l'homme noir. Ça s'est passé ici, à Royères-de-Vassivières, un village de quelques 600 habitants au cœur de la Creuse. Une nuit qui restera marquée dans la mémoire de ce village où le RN est arrivé en tête lors des dernières élections législatives.
5: Pagaille, à Royères-de-Vassivières, une enquête sonore au cœur d'un village fracturé. Un documentaire d'Alexandre Hérault, réalisé par Vincent Deck, produit par Blast.
6: C'était lors visiblement de la fête du 15 août. C'est à Royères-de-Vassivières, en fin de soirée. Il y a eu une altercation entre deux groupes, dont l'un, parmi ceux qui étaient là, un jeune noir, d'où ensuite la chasse aux nègres qui est dénoncée.
7: Oui, alors ça serait produit vers 1h30 du matin. Un élu municipal et un membre du comité d'organisation, puisqu'il y avait cette fête, s'en serait pris à la seule personne noire de la bande, proférant des injures à caractère raciste. Et ils n'ont pas seulement tenu des propos racistes, ils se sont mis à pourchasser les victimes, dont cette personne dans les rues de la ville, en essayant de les attraper. Les expressions de chasse aux nègres et on va se le faire auraient alors été prononcées, selon ceux qui ont assisté à la scène. Et c'est finalement l'intervention de la gendarmerie qui a mis fin aux violences. Forcément, dans ce village de 500 habitants, c'est le choc.
8: Maître Colline Bouillon, tout d'abord, comment cette affaire vous est parvenue ?
9: Alors moi, je suis contactée après que les victimes aient pris la décision de déposer plainte. Et c'est comme ça que j'arrive à Royères-de-Vassivières. Quand on me contacte, on m'informe qu'il s'agit de violences à caractère raciste. Mais quand j'entends le récit qui est fait par les victimes, j'ai l'impression que le sol se dérobe sous mes pieds. C'est-à-dire que je n'aurais jamais imaginé qu'il pouvait, dans un village français, lors d'une fête du 15 août, avoir lieu à de telles violences émanant, qui plus est, par de conseillers municipaux.
10: Maxime a une vingtaine d'années. Il est la principale victime. Mais Maxime, c'est un nom d'emprunt, car il a souhaité rester anonyme. Il vit à Royères depuis plusieurs années et travaille ici. En exclusivité pour le média, il nous raconte cette fameuse nuit au cours de laquelle il a été pourchassé.
11: C'est arrivé un peu plus tard. Le 15 août, c'est une soirée qui est organisée par le comité d'animation de Royères-de-Vassivières. Donc c'est chaque année, quoi. Et ce qui s'est passé, c'est qu'il devait être aux alentours de 2h, 2h30. Et nous, on est restés parce qu'il y avait une bonne ambiance encore aux tables. Et en fait, moi, de mon point de vue, ça s'est passé d'une fraction de seconde. C'est que les gens du comité ont débarqué, l'élu municipal cité et le président de la CCA. Ils ont débarqué et puis là, directement, c'est parti en live, quoi. Très rapidement, ils ont commencé à me dire... toi, allez, dégage, toi, tu dégages. Et donc, le président de la CCA qui a commencé à me dire « on va te buter, sale noire ». Donc, à ce moment-là, il y a eu un gros remue. Et les potes avec qui j'étais m'ont dit « là, il faut fuir, il faut bouger ».
12: Et arrivé...

0: Dans la rue de la médiathèque, on pensait les avoir semés. Puis un gros pick-up est arrivé, s'est garé. Et on avait après, justement, en lui disant « T'es où, sale noir, on va te tuer, espèce sale nègre, ici c'est la chasse aux nègres, t'as rien à faire ici, t'es chez nous. » Lui a réussi à partir et moi non. Du coup, je suis resté, j'étais face à peut-être 15 personnes. Il y a une personne qui est arrivée qui m'a mis une patate, je suis tombé au sol. Puis je me suis mangé des coups de pied dans les côtes, dans le dos, les cervicales, dans la tête, partout. Puis à un moment, ils ont lâché prise avec moi et ils se sont mis directement à reprendre leur pick-up en disant on retourne à la chasse aux nègres et ils communiquaient par talkie-walkie. Donc dans notre tête, on se dit s'ils utilisent des talkie-walkie qu'ils utilisent pour la chasse, qu'est-ce qui nous prouve qu'ils n'ont pas leur propre fusil à eux ?
1: Les gendarmes auraient mis presque une heure à intervenir d'une part et n'auraient pas fait état de particulières suites après avoir entendu les discours. La victime principale a été raccompagnée et sinon c'est le silence, c'est le néant. Jusqu'à ce qu'une plainte, des plaintes soient déposées, jusqu'à ce que l'affaire soit visibilisée.
2: Maître Bouillon peut peut-être préciser ce que contient cette plainte.
1: Il y a des personnes qui se sont fait passer à tabac, clairement. On ne parle pas de personnes qui se sont fait pousser ou qui auraient reçu une claque. C'est des membres cassés, des jours d'ITT qui vont à ce jour entre 10 et 30 jours. Donc, c'est des faits qui sont extrêmement graves, qui suscitent en général l'ouverture d'une instruction judiciaire. Parce que on a rarement le cas où un groupe d'hommes se permettent de commettre de telles violences sans qu'on approfondisse une enquête, car deux personnes seulement étaient identifiées, alors que de nombreuses personnes étaient présentes selon les victimes et portaient des tenues qui signifiaient leur participation à l'organisation de la soirée du 15 août.
3: Moi, si j'avais été le maire de Royères-de-Vassivière, déjà, j'aurais liquidé le comité des fêtes.
4: Véronique Decker, correspondante locale du journal La Montagne.
3: On ne peut pas avoir un président du comité des fêtes qui est bourré à la fin de la fête et qui va taper des gens. Je pense que j'aurais proposé au conseil municipal qu'il ne soit plus élu, parce qu'un élu doit représenter sa population, pas lui taper dessus. Donc il y avait des limites. Je pense que le maire de Royères n'a pas été à la hauteur de l'enjeu. Et que s'il avait agi, ça aurait calmé le jeu. Et les policiers qui ont quand même, la gendarmerie a été appelée par les jeunes, ils n'ont pas contrôlé les voitures qu'ils ont vues. Et s'ils avaient fait souffler dans le ballon les conducteurs des voitures, on aurait eu des chasseurs à pied. Donc c'est l'absence de sanctions à la hauteur de ce qui s'était passé qui a fait monter les enjeux.
1: C'est le sentiment d'un village un peu à l'américaine où on peut être armé, on peut se défendre, on peut librement attaquer une personne en raison de sa couleur de peau et tout ça. On ne sait pas concernant les auteurs, à savoir si c'était leur coup d'essai ou s'ils disposaient, s'ils étaient dans des groupes WhatsApp ou autres qui diffusaient des messages à caractère raciste. On n'en sait rien. Il y a deux figures qui ressortent, peu banales, c'est-à-dire l'une d'entre elles est conseiller municipal. Et tous deux sont membres et présidents de l'ACCA, l'Association des chasseurs de Creuse. On voit bien que pour la gendarmerie de Royères, c'est très, ils connaissent le prénom et les surnoms de chacun des protagonistes qui sont évoqués. C'est des personnes avec qui, très certainement, ils boivent le café, avec lesquelles leurs enfants vont à l'école. Là, on est au cœur du village pour gérer des histoires du village. Donc ça encore, c'est un choix de la part de la justice, c'est-à-dire qu'il aurait suffi de saisir une gendarmerie qui soit délocalisée, mais ne serait-ce que de quelques dizaines de kilomètres.
4: Pauline et Quentin, comment elle a raisonné, pour vous, cette nouvelle ? Un effet de sidération ?
5: Ben un peu, ouais, quand même, parce que parler de trac, d'entendre des mots comme nègre, chasse à l'homme, etc., ça fait quand même un drôle d'effet. On est quand même en 2025 en France. Je sais pas, je trouve que c'est c'est choquant.
6: Moi, j'ai appris la nouvelle, pas la première info que j'ai eue, c'est pas l'info de ce qui s'est passé à Royer. C'est l'info de quand il y a eu une manifestation en soutien aux victimes et que certaines personnes étaient en train de faire des saluts nazis en face de cette manifestation.
7: Mais c'était sur la place du village.
6: Et c'était sur la place du village. Une journaliste a été agressée aussi ce jour-là.
8: Ce qui s'est passé ensuite, maître Colline Bouillon, quelques jours après, c'est un rassemblement. Quelques 250 personnes qui se sont réunies et vous étiez là et vous étiez présente. Quelle était l'ambiance lors de cette réunion ?
1: Il y avait lors de cette réunion une vraie volonté de s'affranchir de toute récupération politique. C'est à ce titre qu'aucun représentant politique ou d'associations de syndicats, d'ONG n'a eu accès à la parole. Parce qu'en réalité, ce rassemblement, c'est un rassemblement populaire qui mélangeait toutes sortes de profils venus de différents endroits en Creuse et qui voulaient, au nom du vivre ensemble, témoigner de leur soutien à l'égard des victimes.
8: C'est lors de cette réunion, de cette manifestation, qu'on sent que le village commence à se diviser en deux. Comment vous analysez cette fracture ?
1: En réalité, je pense que les gens du village, de part et d'autre, ont le sentiment que cette histoire a permis une instrumentalisation et que leur village a été placé sous le feu des projecteurs à des fins autres que celles de défendre le vivre ensemble. Et c'est par peur de se retrouver au milieu de tout ça et de ne plus gérer la situation, je pense, que les victimes ont souhaité préserver leur parole. Et pendant ce rassemblement, il y avait également sur place des personnes qui contestaient le caractère raciste des faits, qui contestait la réalité des violences qui se sont commises dans la nuit du 15 au 16 août 2025. Et j'en ai fait malheureusement les frais, car pendant mon intervention, deux personnes assurent avoir vu des saluts nazis commis légèrement en marge du rassemblement, ainsi que des menaces de mort et des injures sexistes à mon endroit lors de ma prise de parole.

0: attendez sur le plateau de Mille Vaches, Arnaud Chapal. Comment le Parisien de la Creuse, représentant les écologistes, comment on aurait envie de planter le décor ?
1: D'abord, c'est un pays qui est extrêmement attachant, avec des paysages magnifiques, naturels et tout ça. Et c'est une terre rude. On dit beaucoup que quand il y a quelqu'un qui arrive en Creuse, il ne se fait pas accepter tout de suite. Il faut qu'il passe le premier hiver.
0: Ceux qui y viennent, ce dont on a besoin, c'est l'accueil. Et c'est aujourd'hui ce qui est peut-être mis à mal par cette histoire de Royère, de Vassivière.
1: Ouais, l'histoire de Royère, en fait, elle nous a tous pris par surprise. On a été stupéfaits, on a vraiment été choqués. Quelque part, on a été un peu naïfs. Parce que le terrain, il a été labouré par le travail de l'extrême droite, en fait. Il y a un discours ici, mené par l'extrême droite locale, qui est extrêmement clivant. Pour certains, la parole se libère. Et puis au-delà de la parole, voilà, il y a des gens qui se sentent autorisés, qui se sentent protégés en allant attaquer quelqu'un qui est assis à une table juste parce qu'il n'a pas la même couleur de peau que lui. Et c'est là où je dis qu'on a été naïfs, parce qu'on aurait dû comprendre que ça ouvrait les vannes à des sentiments. Alors, on est obligé de relier ça à une situation économique difficile. On est une terre d'élevage. Les fermes ici, elles ne sont pas bien grandes. Donc il y a une frustration chez les agriculteurs de ne plus pouvoir gagner leur vie comme le faisaient leurs parents, leurs grands-parents, en allant vendre les bêtes au foirail et tout ça. C'est un système qui marche beaucoup moins facilement. Et donc les agriculteurs, ils sentent qu'ils sont dans la fin d'un monde qui leur a été un petit peu imposé, puisque maintenant il faut acheter plus de matériel, faut acheter plus de scie, faut avoir une ferme plus grande pour démarrer et tout ça. Et il y a quelqu'un qui va vous dire « c'est de la faute de l'autre, là ». Alors l'autre, ça va être l'immigré, hein, bien sûr. Alors, les immigrés en Creuse, il faut un peu les chercher. Ah oui, mais c'est la faute des gens qui sont au RSA. Oh là là, les gens qui sont au RSA, les assistés, vous savez. En Creuse, il y a 2300 personnes qui touchent le RSA. Donc, cette agression de Royère, elle trouve sa source aussi dans un état d'esprit de gens qui comprennent plus très bien comment ça s'articule autour d'eux.
0: Quand on vient et qu'on débarque au milieu, même un mois et demi plus tard, on se rend compte qu'aujourd'hui, il n'est plus du tout le temps d'en parler. On a l'impression qu'il y a une volonté des habitants de Royère, de Vassivière, et même du plateau de Mille Vaches, de se réapproprier leur récit.
1: Oui, et c'est leur histoire, c'est important. Parce que, je disais, la Creuse, c'est 114 000 habitants. Il y a 4 vaches pour un habitant ici. Donc on est entre soi. On n'a pas l'habitude de voir débarquer de Paris TF1, Libé, tous ces trucs-là. Qu'est-ce qui se passe? On ne comprend plus, on ne maîtrise plus le truc. C'était la fête du village. Les gens, ils étaient là, ils étaient à table, ils buvaient un coup, ils discutaient. C'était rien du tout. Qu'est-ce qui se passe d'un seul coup pour qu'il y ait toutes les presses nationales qui débarquent? Il se passe qu'il y a des gens qui ont crié « Sale noir, on va te buter ». C'est pas ça qui se passe d'habitude ici. Donc moi, je comprends que la presse nationale soit venue. Mais je comprends aussi que ça nous fasse perdre l'échelle qui est celle avec laquelle on travaille d'habitude.
0: Allez, on prend la route, il faut toujours prendre la route. Des fois, tu les comptes pas, j'imagine, Anne-Laure, les kilomètres.
2: Ça fait depuis le 2011 que je travaille à la radio.
0: Radio Pays de Guéret. Vous avez fait combien de temps sur cette affaire de Royère, de Vassivière?
2: Alors moi, j'en ai pas parlé, parce que j'étais pas là quand ça s'est produit. Et que quand je suis arrivée après, j'ai vu qu'il y avait une espèce de cafouillis autour de cette histoire, qui a été repris par des médias nationaux, qui a été repris par aussi des partis politiques.
0: Il y en a qui jouent avec le feu.
2: Il y a des, il y a des appétits politiques. On est en période électorale aussi, hein. Ça joue énormément. C'est-à-dire qu'il y a des appétits politiques d'un côté comme de l'autre, avec des récupérations, et ça, c'est jamais bon, quoi.
0: En tout cas, là, il y a ébullition, peut-être une nouvelle dissolution. Et puis, on voit une figure qui n'est pas de la Creuse, qui est un député. Il n'y a plus qu'une circonscription en Creuse. Il n'y a plus qu'un député. Il a été élu à la faveur d'une triangulaire par 40% des Creusois. Quand je dis on joue avec le feu peut-être, lui, il joue la carte de la division, de la haine.
2: C'est facile de jouer sur les peurs des gens, c'est facile d'appuyer sur les bons boutons en donnant des boucs émissaires. En fait, les agriculteurs FNSEA, ah bah vos problèmes, ils viennent de la Confédération paysanne. Les immigrés, ah bah c'est eux qui vont vous piquer vos allocations. Les maisons secondaires, ah bah ouais, mais ça c'est la faute des Parisiens, etc., etc., etc. En fait, c'est que ça pour essayer d'attiser les haines d'un côté comme d'autre. Donc ça arrive aussi ici. Donc c'est une pente vraiment très très glissante.
0: Continue ma tournée de la Creuse, ce département souvent associé à la diagonale du vide, où la question du dépeuplement est un sujet bien présent. J'ai rendez-vous à présent à une réunion informelle du collectif citoyen de la Souterraine, née dans ce véritable poumon de la ville qu'est la librairie indépendante L'Apothicaire, tenue par Quentin. Il fait partie de ces nouveaux arrivants, pollinisant culturellement le département, notamment avec la création du festival Les Diagonales. Ce soir était présent Christian, militant historique du NPA, pour réfléchir sur l'impact de ce qui est plus qu'un simple fait divers à leurs yeux.
3: C'est navrant parce que derrière, il y a d'autres choses. On est dans un département désertifié. Qui sait qu'il a besoin des autres pour vivre ? Dans un département où on a bataillé, par exemple, pour les services publics, l'argument de la baisse des services publics, c'est pas assez d'usagers, donc on ferme. Donc c'est ça le paradoxe. Mais dès qu'il y a des gens qui arrivent, il y a toujours ce côté un peu vous venez un peu chez nous, c'est un peu plus compliqué, quoi. Donc et c'est un peu ce qui s'est passé certainement là-bas, quoi. Il y a à la fois une problématique avec des néo-ruraux qui parfois peuvent arriver avec leurs grands sabots sans prendre en compte la réalité locale, mais il y a aussi les difficultés des locaux à recevoir des gens nouveaux et accepter la différence, quoi. Voilà. Et je pense que, y compris les pires du département, du député actuel, qui arrête pas de nous parler de repeupler. Alors lui, il veut le repeupler par la natalité, quoi, et par la natalité des locaux. Voilà. Donc tout le monde est pour résoudre le problème de désertification, et en même temps, tout est fait pour séparer les gens, quoi. Moi, je pense qu'à l'heure actuelle, le gros danger, et en particulier de ce député, c'est le séparatisme. C'est-à-dire qu'il dit qu'il est contre, mais en vérité, c'est lui qui le pratique. Et il nous a divisé la Creuse. Il n'y a pas si longtemps, on pouvait ne pas être d'accord, mais on vivait dans le même département, on était creusois, quoi. Là, maintenant, on sent qu'il y a deux Creuses qui sont en train de se constituer et qui sont prêts presque même à s'affronter. On a vécu des choses qu'on n'avait jamais vécues avant, toi, des manifs. Quand tu fais une manif, bon, bah, y a les gens qui t'ignorent éventuellement quand ils sont pas d'accord avec toi, mais jamais ils viennent te cracher dessus ou te menacer de te tirer dessus, parce que c'est ce qu'on a vécu, nous, dans certaines manifestations, dernièrement, quoi. Des gens qui sont à la terrasse d'un café, qui font comme s'ils avaient un fusil dans les mains et qui te tirent dessus, quoi. Des choses qu'on n'aurait jamais vécues il y a ne serait-ce que quelques années, quoi.
0: Étienne Lejeune, monsieur Albert, le maire PS de votre ville, la Souterraine, 5500 habitants. Comment vous l'avez vu arriver, ce fait divers ?
4: Très honnêtement, pas tant surpris que ça, parce que malheureusement, on voit bien que la Creuse est à l'image du pays. Et finalement, il y a cette espèce de repli sur soi, de peur de l'étranger qui mène à la haine, et ça fait mal, parce que moi, l'image que j'ai de la Creuse et la Creuse que j'aime, c'est la Creuse résistante, c'est la Creuse qui a accueilli les réfugiés espagnols dans les années 30, c'est la Creuse qui a caché énormément de juifs, notamment d'enfants juifs, pendant la Deuxième Guerre mondiale. Donc pour moi, la Creuse et ma Creuse, c'est une terre où on sait accueillir, on sait résister et on sait faire passer l'humain avant tout. Donc c'était quand même une grande douleur de voir que ce genre d'actes pouvait arriver en Creuse.
0: Mais ce département était très traditionnellement à gauche. Quand il bascule aux législatives anticipées, à la surprise générale peut-être, pour Bartholomé Lenoir, dont la couleur est plutôt brune, diront certaines mauvaises langues.
4: Scrutin après scrutin, on voit une augmentation du vote RN. On le sentait d'autant plus venir que, entre les deux tours, malheureusement, la droite républicaine n'a pas joué le jeu du front républicain. Peut-être que, là encore, les prémices de ce qui se passe aujourd'hui au niveau national et des déclarations qu'on peut voir, mais il y a des communes où il y a des discussions, ne serait-ce que Guéret, hein, par exemple, qui n'est ni plus ni moins que la préfecture du département, où on sent bien que il est possible d'avoir une liste d'union des droites. Voilà, ça, c'est le rêve de notre député, l'union des droites. Donc, alors, l'union des droites, c'est pas... pour moi, c'est pas la droite et l'extrême droite qui passent une alliance, c'est la droite qui dérive vers l'extrême droite, c'est ce qui est en train de se passer. Donc c'est triste, et en fait on voit que malheureusement il y a une certaine libération de la parole, et il est devenu presque normal aujourd'hui d'avoir des propos qui soient racistes, qui soient ouvertement anti-immigration, etc., mais sans chercher à creuser plus que ça. Moi, j'essaye de démasquer les faux discours, les faux semblants, les mensonges, même si je dois avouer que malheureusement... Quand j'explique aux gens que les difficultés qu'on peut avoir dans notre département ne sont pas dues, par exemple, aux immigrés qui sont arrivés, et ben en fait, tout de suite, je me heurte à un mur et tout de suite, je suis ultra minoritaire. Alors qu'il y a 40 ans, les discours racistes, homophobes, etc., ce serait pas tenu en public. Et immédiatement, il y aurait une réaction des gens autour en disant « Non, attends, tu racontes n'importe quoi, arrête, c'est faux, ou t'es un facho, tais-toi. » Et c'est là que je crois qu'on a vraiment perdu une bataille et laissé trop souvent, justement, l'extrême droite s'accaparer les thématiques républicaines. Un autre exemple qui est criant, c'est qu'aujourd'hui, quand on parle avec les gens, la laïcité, c'est une valeur d'extrême droite. C'est-à-dire que la laïcité, c'est pas de porc dans les cantines ou pas de mosquée sur mon territoire. Mais c'est pas ça la laïcité. Je crois aussi qu'il y a il y a un sentiment de colère et de déprise de la population rurale, et notamment la plus éloignée des axes de circulation. C'est-à-dire qu'il est de plus en plus difficile de se soigner. C'est une catastrophe, hein. La désertification médicale sur une partie du département, c'est absolument abominable. Et la difficulté aussi d'accéder à un logement ou autre. Et je pense que malheureusement, lorsqu'on est dans cette situation-là, on devient plus sensible à ce genre de discours avec des solutions faciles.
0: J'ouvre le numéro 89 d'un trimestriel, c'était celui de décembre 2024 qu'on connaît bien en Creuse et particulièrement sur le plateau de Millevaches, qui est l'IPNS. Marcus Pereira, vous mettez Trump en couverture.
5: Ouais, celui qu'on a appelé le mini-Trump, c'est notre nouveau député de la Creuse, Bartholomé Lenoir. Il est sorti de nulle part et s'est présenté aux législatives sous la bannière de l'Union des droites en défendant le nom de Jordan Bardella pour Premier ministre, et il a été élu au bénéfice d'une triangulaire.
0: Il a 34 ans à l'époque, là, 36 aujourd'hui. Qui il est? D'où il vient?
5: Alors Lenoir, il vient d'une grande famille bourgeoise de l'ouest de la France, qui a fait toute sa scolarité dans des écoles privées extrêmement coûteuses. Hein. Et il a le projet de se lancer en politique et devient auditeur à l'IFP, l'Institut de formation politique, qui a contribué à former aujourd'hui toute une kyrielle de cadres de LR, du Rassemblement National, de Reconquête, également de mouvements associatifs d'extrême droite, des gens qui ont œuvré à la Manif pour tous, et évidemment des médias de la sphère Sterrain, Bolloré. Et donc Bartholomé Lenoir, il va se faire connaître en devenant directeur d'une de ces organisations, donc qui s'appelle Contribuable Associé, que les spectateurs de CNews connaissent bien, parce que ça fait partie des invités réguliers, cette association, qui en fait pousse les idées libertariennes, ultralibérales. Et dès ses premières semaines de mandat, il a écumé tous les anniversaires, il a visité tous les EHPAD, les clubs de foot, enfin voilà, essayer de faire une grande campagne de terrain, un territoire qu'il connaissait encore pas un an avant. Je ne sais pas jusqu'où il va faire illusion, mais en fait, ce qui nous a frappé, c'est que dès les premières semaines, il a manifesté une très grande agressivité et une façon de vouloir diviser les habitants, insister sur des fractures réelles ou imaginaires, et creuser des clivages. Et il y a une façon, encore une fois, la manière de Donald Trump, de désigner des ennemis. C'est les étrangers. Alors, les étrangers, en Creuse, quand même, on en voit très peu, on n'en voit pas beaucoup. Et puis, tout ce qu'il appelle l'ultra-gauche, une espèce de catégorie très très vague, mais qui globalement rassemble tout ce que le territoire compte de militance.
6: La parole est à Monsieur Bartholomé Lenoir.
7: Merci Madame la Présidente. Ma question s'adresse au ministre de l'Intérieur. Monsieur le ministre, je voudrais vous parler d'un scandale qui touche le département de la Creuse. Le comité d'entreprise d'Enedis y possède un centre de vacances. Ce centre de vacances a été mis à disposition d'une association militante qui prône, je cite, « une société post-apocalyptique ». Une centaine de personnes a pris ses quartiers dans ce lieu à ne rien faire. Mais pire, cette zone constituerait une zone de repli lors de manifestations violentes comme à Sainte-Soline. C'est un scandale, car à quelques centaines de mètres de cette zone vivent des Français honnêtes qui ont toujours été fidèles à la France, même quand elle les a oubliés. Ils vivent aujourd'hui dans la peur d'être squattés à côté d'individus qui considèrent nos agriculteurs comme des nuisibles. Alors, monsieur le ministre, oserez-vous empêcher l'implantation d'une ZAD en Creuse et mettre fin à ce duo association d'extrême-gauche, parti d'extrême-gauche, qui menace mon département et nos campagnes? Merci.
6: Je vous remercie. La parole est
0: la Creuse, selon lui, est menacée de devenir une ZAD à l'échelle du département.
5: Il a harangué le ministre de l'Intérieur à l'Assemblée nationale en l'alertant sur l'existence d'une ZAD dans le village de Faux-la-Montagne. Alors, il ne s'agit absolument pas d'une ZAD. Depuis plusieurs années maintenant, un ancien centre de vacances d'EDF est occupé par un groupe de jeunes personnes. Avec l'aval d'EDF qui a signé avec ses occupants une convention d'occupation. Donc on n'est même pas dans quelque chose qu'on pourrait appeler un squat. Et Bartholomé Lenoir fait état de centaines de personnes qui seraient une base arrière pour semer le chaos en France. Bon, ils sont une dizaine à tout casser. Donc là encore, on est dans une fake news totale. Et donc quand effectivement à Royère, on voit des agressions racistes absolument désinhibées, moi je pense que le contexte national donne une forme de légitimité à ces personnes pour laisser libre cours à leur agressivité et à leur pulsion raciste.
4: Ce que je vois en tout cas, c'est que immédiatement après, justement, le député s'est précipité au secours de ces pauvres villageois qu'on accusait à tort.
0: Étienne Lejeune, maire PS de la Souterraine.
4: Mais le rôle du parlementaire, le rôle du député, le rôle des élus, ça doit être de dire, écoutez, il faut qu'on arrive à vivre ensemble, organiser des événements pour que les gens se rencontrent. Donc ça devrait être ça. Et au contraire, en fait, on a un député qui essaie de surfer dessus et qui remet à chaque fois deux balles dans le jukebox pour relancer le débat et puis essayer de fracturer un peu plus les gens et les choses sur ce territoire. Et c'est terrible. Et puis derrière, d'en profiter. C'est quand même assez extraordinaire d'en profiter pour finalement rendre l'extrême gauche, alors l'extrême gauche, la gauche en fait, et les humanistes, responsables de ce qui se serait passé presque. C'est-à-dire que quand on écoute le député et son discours par rapport à ce fait-là, c'est presque l'ultra-gauche qui est responsable de ça parce que elle refuse que le bon petit villageois français de Royère puisse vivre tranquillement dans son village.
0: C'est ce qui s'appelle la post-vérité.
4: Oui. On est là-dedans, et ça, je dois avouer, alors je dois lui reconnaître une chose, c'est qu'il est très doué pour ça. Il est très doué. Malheureusement, ça prend.
8: C'est une libération de cette parole-là, et de la part notamment de notre député actuel, qui, dès le début de son mandat, a monté en fait les Creusois les uns contre les autres.
0: Quentin Liabeau, de la librairie L'Apothicaire à la Souterraine.
8: Une mise en fait en concurrence de différentes façons d'être Creusois. Je sais que Bartholomé Lenoir, notre député, aime beaucoup parler des Creusois de souche face aux Creusois gauchistes qui auraient envahi le territoire. Et pour l'instant, moi, ma réflexion, elle est à l'état purement théorique, avec peut-être la tentative d'une mise en pratique, j'en sais rien, mais il faut absolument que la peur change de camp, en fait. On ne peut pas, en fait, être à la remorque de ce que véhiculent ces gens haineux et violents, mais vraiment, vous voyez, vraiment violents dans leurs actes, dans leurs mots. Et il s'agit, à mon sens, de changer un peu la chose et leur faire peur. C'est pas forcément leur faire peur par la violence physique, c'est pas l'objectif. En revanche, c'est être sûr de nos positions, sûr de notre humanisme, sûr de notre tolérance vis-à-vis de tous et toutes. Voilà, je pense qu'il y a toujours des possibilités en fait de solutionner ça. Je suis pas dans le monde des bisounours, c'est pas l'idée, c'est pas ça. Je pense que surtout il faut qu'on clame haut et fort ce qu'on pense et comment on veut vivre et pas se laisser impressionner par ces gens-là.
0: Olivier Cagnon, on dit monsieur le maire, depuis peu.
8: Oui, donc je suis maire de Felletin depuis un an.
0: Dans les nouveaux arrivants, vous, ça fait combien de temps?
8: Et ça fait 17 ans aujourd'hui que je suis en Creuse.
0: Donc, d'une certaine manière, très cher Olivier, vous avez fait partie de ceux qui ont repeuplé.
8: Oui, je fais partie peut-être de ceux qui ont participé à repeupler, mais humblement, hein, on est arrivé dans un endroit qui était déjà habité, où il y a déjà des choses qui se passaient. En fait, non, c'était une ville vivante, c'est aussi pour ça que je m'y suis installé. Il y avait un marché, des associations dynamiques depuis plusieurs décennies. Donc, c'est pas les nouveaux arrivants qui font vivre un pays qui était mort. Le pays n'a jamais cessé de vivre. Simplement, il s'était en partie dépeuplé. Et je pense que c'est important de le comprendre.
0: Pour comprendre ce qui s'est passé ou ce que signifieraient peut-être des choses qu'on peut lire dans l'histoire de Royères de Vassivière, dont peu de gens me parlent au micro finalement, puisque ça appartient peut-être aux habitants, ce qui s'est passé, même si ça a fait venir beaucoup de monde.
8: Je ne vais pas m'exprimer sur ce qui s'est passé à Royères, mais en tout cas, ça me semble toucher ou entretenir quelque chose qui est de l'ordre du clivage, d'un clivage qui est réel, hein, entre... Mais c'est là où faut prendre des pincettes et beaucoup de nuances, entre gens d'ici, gens pas d'ici, entre gens de droite, gens de gauche, entre écolo et pas écolo, entre voilà. Et c'est ça qu'il faut à la fois essayer de comprendre et puis soigner. Parler à son voisin, parler à celui qui est dans le café et se parler. Et ça, honnêtement, les gens le font aussi. C'est-à-dire que d'un côté, il y a un clivage qui apparaît ou qui revient fortement quand il y a des faits divers comme celui-là. Il y en a d'autres, il y en a eu d'autres par le passé. Mais aussi, au quotidien, il y a des gens qui font du lien de manière invisible et aussi des choses qui se normalisent.
0: Allons plus loin dans cette affaire, puisqu'il serait tentant aussi de voir que, avec votre député qui attise cette haine, c'est, qui ne facilite pas, on pourrait le dire, le vivre ensemble.
8: Évidemment, ça... On a un député qui est particulièrement idéologue, c'est-à-dire que il a ses obsessions, les immigrés, les ZAD, mais en tout cas, il ne faut pas donner aux députés plus d'importance qu'il n'en a, et en même temps, il faut aussi réagir quand il y a des contre-vérités aussi énormes qui sont énoncées, et on est dans une bataille du récit, on est dans une bataille médiatique, et il faut qu'on prenne notre part. Nous, en tant qu'élus locaux, on ne peut pas laisser passer tout et n'importe quoi.
0: Alors comment, concrètement, ce récit, on se le réapproprie?
8: Eh bien, qu'il soit le nôtre, moi je pense que c'est important que le nôtre il soit incluant. Et il y a peut-être quelque chose de l'ordre de la culture rurale qui se sent méprisée, délaissée. Et ça, il faut absolument l'entendre. On sait que c'est un des moteurs du vote Rassemblement National, du vote extrême droite. Et on le voit dans ces événements-là, comme à Royères, où on sent que ça fédère une réaction de solidarité entre... les chasseurs, les agriculteurs, ceux qui font de la moto, voilà, des gens qui se sentent jugés négativement dans leur mode de vie. Et là, il y a quelque chose à soigner et à traiter à cet endroit-là. Et les nouveaux arrivants ne sont pas exemples de défauts. Des gens qui arrivent aussi de façon très maladroite, un petit peu en terrain conquis, ou avec l'image qu'en fait, il n'y a rien avant eux. Oui. Voilà, il faut aussi faire une autocritique de ce côté-là. Et il ne faut pas oublier aussi que dans l'histoire, les cultures paysannes ont été balayées avec une grande violence, que les zones rurales ont toujours été un petit peu les parents pauvres, dans le sens méprisés. Et je pense que ce qui s'exprime aujourd'hui, c'est aussi un ras-le-bol, un sentiment d'être relégué, d'être dominé aussi. Et ça se voit dans les façons d'agir. On va avoir des revendications politiques de la part de nouveaux arrivants qui vont s'exprimer avec des tags, avec l'occupation de domaines publics, des choses qui ne sont pas du tout dans la culture locale et qui sont au contraire très mal vécues, très mal perçues. C'est là où je dis qu'il y a aussi des indélicatesses et des erreurs qui sont commises. Et après, c'est plus difficile aussi de se parler, d'être en interaction.
9: Que j'ai vu aussi, c'est lors de la première réunion qui a eu lieu à Royères, deux jours après.
0: Véronique Descaires, correspondante locale du journal La Montagne.
9: Deux jours après, il y a un monsieur qui est venu pour porter la parole des agresseurs, en disant, voilà, je viens, parce qu'il y a deux versions des faits, il y a la vôtre et puis il y a la leur... Et je trouvais vraiment bien que quelqu'un vienne pour tenter une médiation, d'autant qu'il semblait extrêmement sincère, cette personne. Et quand il a vu le jeune homme, il lui dit « Mais qu'est-ce que tu faisais dehors à 4 heures du matin ?» Alors, il ne s'agit pas d'un enfant, il s'agit d'un jeune homme, adulte, majeur, responsable, il fait ce qu'il veut à 4 heures du matin. Qu'est-ce qui était dit ? Ce qui était dit, c'est comment tu n'as pas imaginé que tu pouvais être en danger à 4 heures du matin, le soir d'une fête. Donc, évidemment, la salle a réagi. Et là, j'ai vu à quel point on est dans une pensée coloniale, non dite. Donc, cet imaginaire qui a bougé en ville en raison de l'intégration de ces populations issues de l'immigration, elle a beaucoup moins bougé dans la campagne. Le jeune homme de Royer de Vassivière est un des seuls noirs. Non, il y en a deux. Il y en a un qui est cuisinier à l'atelier. Mais c'est une population qui n'est pas confrontée du tout ni à l'immigration. Et par ailleurs, ce jeune n'est pas un migrant. C'est un Français élevé en France, qu'il dispose ou non de la nationalité. On est toujours du pays où on a passé son enfance. Et je comprends que ça percute les gens qui ont été élevés dans cet imaginaire colonial. Mais il faut que le monde bouge. Et je ne suis pas sûre qu'on le fera bouger uniquement à coup de procès.

0: Ces gens-là sont violents.
1: Paco Valta, libraire, à manière étrange.
0: Ces gens-là propagent de la haine, mais il y a du répondant en face. Il y a des gens qui s'organisent de plein de manières, que ça soit de manière frontale en allant arrêter un rassemblement, par exemple, comme il y a pu avoir avec l'avenue du collectif Némésis il y a quelques mois, ou en faisant de la pédagogie, en montant des lieux culturels, en faisant du lien social dans les villages, etc. En tout cas, il y a une vraie réponse, il y a une vraie volonté, et je pense que cette volonté, elle est vraiment majoritaire, bien au-delà de la pensée d'extrême droite, qui est souvent très visibilisée.
1: C'est vrai que c'est ça, certainement, ce tissu associatif qui, à nous, qui a dû aussi... Enfin, ça fait partie du package pour toi, pour cette nouvelle vie.
2: Oui, complètement. Moi, j'ai été travailleur social pendant 10 ans. J'ai travaillé avec des gens qui venaient du monde entier, parce qu'on les accueille. Et du coup, arrivé ici, faire ce métier-là en milieu rural, je me suis confrontée au racisme des voisins, des familles que j'ai pu accueillir, notamment d'origine syrienne, afghane. Donc le racisme, il existe, il est présent. Ce que je pense avant tout, c'est que c'est un problème de méconnaissance, de manque de lien. Et on est dans un territoire où la diversité, elle n'est pas très importante. Et donc, on a peur de ce qu'on ne connaît pas, on a peur de la différence, on a peur parce qu'on voit des choses à la télé, dans les médias mainstream, etc. Et c'est en créant du lien, c'est en amenant de la culture, en permettant par le tissu associatif, justement, qu'on peut petit à petit faire bouger les lignes. Pour moi, ça passe par la pédagogie, par tout un tas de choses beaucoup plus sympathiques que juste de se dire que lui, il est raciste et moi pas.

0: Aujourd'hui, à Felletin, il y a quand même une dynamique qui est positive. Felletin se repeuple. Et je pense que ça se fait parce qu'il y a un tissu associatif qui est riche, parce qu'on essaye de faire du lien. Alors, quand je dis « on », c'est aussi bien les associations, les acteurs économiques, les élus dont je fais partie. Hein. On doit prendre notre part, même si ce n'est pas nous qui allons à nous seuls résoudre les questions de vivre ensemble. Je ne veux pas dire qu'il ne faut pas faire de politique ou qu'il faut abolir les clivages politiques, hein, pas du tout, mais c'est important d'avoir des choses autour desquelles aussi on se retrouve.
1: Il y a une expression en langue doc qui est assez jolie.
0: C'est « Shabbat entra ». Ça veut dire « finissez d'entrer », donc c'est une expression qui est utilisée en Limousin, et c'est comme ça qu'on intitule à Felletin la soirée d'accueil des nouveaux arrivants qui a eu lieu là, ce vendredi. « Finissez d'entrer », donc ne restez pas sur le seuil, rentrez dans la maison, et cette soirée qu'on fait tous les ans, elle est importante parce que les nouveaux arrivants viennent, mais aussi les associations, des anciens qui sont là aussi, et c'est des moments, ça fait pas tout, mais c'est quand même des moments importants où les gens peuvent se rencontrer et s'apprivoiser un petit peu, et je pense qu'on peut avoir tendance à manquer d'espace et de lieux comme ça. C'est pour ça qu'il faut les faire exister.
1: Mais c'est bien ici qu'on est, le BAM, c'est ça ?
2: Complètement.
3: En fait, on est un bar associatif, donc du coup, en fonction des activités, on ouvre ou pas le bar.
1: Sébastien, du BAM, le bar associatif de manière étrange.
3: On n'est que des bénévoles, il n'y a pas de salariés. C'est un moyen de rencontre, parce que sur la commune, on n'avait plus rien, en fait. On n'avait plus de bar, on n'avait plus... tu vois ? Donc du coup, il y avait une vraie demande. Au niveau de nous, dans notre groupe d'amis... Et puis, vu la réussite, toi, par rapport au intergénérationnel, les anciens, pareil, le dimanche matin, on ouvre. Ils sont là à 10h moins 5, 5 minutes avant l'ouverture. Et si on n'est pas ouvert, ils font la gueule. Et ça, c'est chouette. Donc, en fait, il y a plein de choses qui marchent, en fait. Et ça, c'est de la politique. Moi, ce que j'appelle de la vraie politique. On reprend la main, on devient moteur. Et avec des valeurs qui sont des valeurs d'ouverture, de partage. On peut partager les compétences, les connaissances... Et les plus anciens ont plein de choses à nous apprendre. Donc du coup, nous, on surfe là-dessus. Et ça peut-être éviter ce qui se passe à Royer.
1: C'est qui vient de passer, là ?
3: Je sais pas, j'ai pas fait gaffe. Tout le monde dit bonjour à tout le monde.
2: Ça, c'est normal.
1: Allez, on rentre.
2: C'est le verbe de dire bonjour à tout le monde. On se connaît tous, hein.
1: Il n'y a personne encore dans le bar à cette heure-là.
2: Non, le bar est fermé.
1: Et le bar est fermé, oui.
2: C'est Atelier Tricot.
1: Atelier Tricot.
2: Tout le monde au tricot.
4: Non, tricot, couture ou crochet, ouais, mais il y a de tout, de tous les âges et tous les genres.
1: Vous êtes sur quoi, là ?
4: On est deux à faire des rideaux, deux à faire des ourlets. Il y a Muriel qui apprend le crochet.
1: On n'a pas été présenté.
4: Ah oui, alors du coup, moi, je m'appelle Marie et je fais partie du groupe qui était à la base de la création du bar associatif de Mania, le BAM. Et voilà, j'habite ici, je suis graphiste en télétravail et je rénove ma maison et j'élève ma fille avec mon conjoint. Et en plus, on fait le bar. Voilà.
1: Ce qui est génial, c'est qu'il y en a encore ici qui font des petits.
4: Des enfants ? Ah bah, on a un paquet à faire des enfants, ouais. Ah oui, là, on va repeupler la Creuse, là. Ah oui, oui, non, ça n'arrête pas. Moi, ma fille, elle a 2 ans et demi, ça a été l'ouverture du bal, et puis depuis, ça tourne, donc on fait tourner les vêtements. C'est tout un, ouais, une danse de sacs de vêtements pour enfants qui tourne. Il y a une salle enfant aussi, je ne sais pas si vous avez pu visiter. Non, mais il se passe plein de choses, et on est hyper heureux, et on a été très bien accueillis par les locaux. Les gens qui sont là depuis longtemps, qui nous ont, même encore cet après-midi, j'avais l'agricultrice, ma voisine, qui venait nous aider à monter nos palettes de pierre, 2 tonnes de pierre pour rénover le sol de la maison. Il faut les monter jusqu'à la maison, un coup de fil, ils viennent, les agriculteurs avec leur tracteur, ils nous aident. Enfin, franchement, c'est super, quoi. Il y a beaucoup d'entraide en Creuse, donc on est accueillis, quoi.

0: si on plante le décor, c'est la... C'est même pas une corvée, ça, Jean-Yves Le Sage, de décortiquer les noix du noyer du jardin.
1: Si, si, c'est très pénible. Et après, t'as les doigts noirs pendant une bonne semaine avec le brou, ça colle bien.
0: Si on plante le décor ici, pour un vieux militant comme toi, qui a constitué ce collectif antifasciste du département, Antifa ouais, 23...
1: J'en suis un des animateurs.
0: Mais avec quand même ce passé de militant.
1: Oui, je milite pour la Révolution mondiale depuis mes 14 ans. J'étais en Seine-Saint-Denis et les gens les plus à droite, c'était le PC. C'est assez simple, en fait, d'être pour la Révolution.
0: Qu'est-ce qui fait que tu te retrouves ici, Jean-Yves ?
1: La faute de ma femme, elle voulait pas rester à Bobigny pour la retraite. Mais je regrette pas le choix.
0: Ici... Jean-Yves, Le Sage, tu vas pas me dire non plus qu'elle est si facile, cette vie.
1: Alors, elle est beaucoup plus facile parce que les gens n'ont pas la vie aussi stressante que celle qu'ils connaissent en Île-de-France. Moi, les premiers trucs qui m'ont surpris ici, c'est la gentillesse des gens, d'ouvrir la porte, de laisser les portes ouvertes, y compris. Enfin, non, c'est vraiment pas la même vie, oui.
0: Quand il y a une sorte de chasse à l'homme qui se, à l'homme noir qui plus est dans le village à 14 km à Royères cet été, là, on n'est plus sur des conduites non agressives.
1: Alors, j'ai pas dit qu'il y avait pas de contradiction non plus. On est sur le glissement vers l'extrême droite, vers les idées racistes, qui prend une forme odieuse. Et ça a fracturé le village complètement, avec les familles historiques qui se sentent bousculées, qui sont d'ailleurs objectivement bousculées par les modes de vie culturels, la façon d'habiter, la façon de travailler. Évidemment, pour les vieilles familles historiques de paysans, j'entends bien où ça peut choquer, où ça peut froisser. Et sur un fond... global de droitisation de la société, d'augmentation du racisme, de montée des idées portées par le RN, bah évidemment, c'est un terreau favorable.

0: qu'est-ce qu'il faut dire aujourd'hui, qu'est-ce qu'il faut laisser ne pas dire, qu'est-ce qu'il faut penser aussi de ce silence à Royères, des habitants, des premiers concernés, de ce village divisé en deux, selon vous, Marcus?
1: Moi, je sais pas ce qu'il faut dire ou penser à leur place. Je pense que c'est important de rétablir le dialogue. Moi, au-delà de l'agression raciste, j'ai été quand même frappé par le degré de tolérance à une certaine forme de violence qui, quelque part, ferait partie du folklore. Voilà, comme si, bah, finalement... Ouais, on s'est toujours tapé sur la gueule à Royères de Vassivière, après les balles, après les fêtes, et ça fait partie de la culture locale. Bon, moi, je suis assez choqué qu'on puisse s'accoutumer à ces formes de violence, et plus encore dans le cadre quand cette violence s'exerce dans une forme raciste. Mais je pense que cette accoutumance à des formes de violence physique et verbale, elle peut se résoudre, en tout cas au niveau local, que par le dialogue. À partir du moment où on a des personnes physiques face à soi, on dépasse le fantasme, on dépasse ces espèces de figures imaginaires ces élites politiques d'extrême droite essaient de nous vendre en surfant sur une espèce d'angoisse existentielle qui est très liée à un contexte global, économique, politique dont ils font leur miel aujourd'hui.
0: Ce dimanche, à Faux-la-Montagne, les militants cégétistes qui m'hébergeaient m'avaient conseillé d'aller à la sortie de la messe rencontrer celui qui y officiait de toute éternité, ou presque.
2: Ah, voilà notre artiste. Alors, qu'est-ce que tu fais de bon alors? Tu interviews pour qui?
0: Gilles Gratzin, comment on vous appelle dans le village à Faux-la-Montagne?
2: Quelquefois père pour quelques-uns, mais la plupart du temps, c'est pour mon prénom.
0: Je vais vous parler d'une chose qui ne va pas vous amuser.
2: N'est-ce pas?
0: Le 15 août dernier, il s'est passé cet acte absolument condamnable d'une chasse que l'on dit à l'homme noir.
2: Oui, bien sûr, mais on a une montée aujourd'hui d'une espèce de nationalisme étrange. Il faut rester vigilant sur notre territoire, rester vigilant, parce qu'il s'agit de vivre ensemble et d'avoir une mixité sociale qui soit respectueuse. Enfin, quand même, c'est pas possible qu'il nous arrive des choses de ce genre-là. Oui, monsieur, on va faire ça. Bon, mais merci.

0: sûr, l'extrême droite a des modes d'action dans la peur, etc. Mais moi, pour le coup, vu que je me retrouve mêlé à cette histoire judiciaire maintenant pour une bonne partie de ma vie, et du coup, je pense que, enfin, en tout cas, j'aimerais que, à terme, le procès ne devienne pas celui de les gauchistes contre l'extrême droite, parce que pour le coup, là, c'est pas le cas. Moi, je suis pas arrivé là-bas en tant que gauchiste, je suis pas arrivé avec des idées politiques, je suis pas, enfin voilà, j'étais juste en train de faire la fête avec mes potes, et que on relate des faits, que les personnes soient jugées pour les faits qu'ils ont commis. Je pense pas avoir l'énergie non plus de lutter contre l'extrême droite. Dans un village comme Royères de Vassivière, c'est difficile, il n'y a pas beaucoup de logements, il n'y a pas beaucoup de travail non plus.
1: Maître Colline Bouillon, il faut peut-être comprendre aussi que la figure principale de cette affaire, que nos confrères des médias ont appelé Maxime, en dissimulant sa voix lors de son témoignage, Maxime vit sur place. La question est peut-être pour lui de pouvoir rester et de considérer qu'il n'a pas à partir et à quitter ce territoire.
2: Alors très honnêtement, je ne sais pas quel va être le choix des différentes victimes à l'issue de cette procédure. Je pense que certaines d'entre elles se posent la question du maintien sur les lieux. Mais il y a à la fois des gens qui se sont parfaitement intégrés à la dynamique locale, tel que c'est le cas de Maxime, une volonté de s'installer, de participer à la vie locale. Et il y en a qui sont tout simplement des enfants du village, qui connaissent les agresseurs, qui connaissent depuis tout petit... qui connaissent les personnes qui aujourd'hui leur tournent le dos, qui les insultent, qui les menacent. Et je pense que c'est un fardeau bien trop lourd à porter.
1: C'est comme s'il y avait aussi deux affaires, non pas un rebondissement, maître Colline Bouillon, mais le fait que vous ayez été, vous, victime à votre tour de cette campagne attisant la haine avec des menaces et donc de porter plainte, plusieurs plaintes, avec une vie qui est à son tour bousculée, la vôtre.
2: Effectivement, dès le lendemain, mes informations personnelles ont été divulguées sur un site qui est hébergé en Russie. Il y a eu des commentaires qui appelaient au viol. J'ai reçu à mon domicile une lettre de menace. Ça a été un choc. Et après, j'ai décidé que finalement, j'allais pas m'arrêter à chaque fois. Maintenant, dès que Valeurs Actuelles, Français de souche ou je ne sais quel internaute m'insulte ou raconte tout et n'importe quoi, j'en prends acte avec recul et parfois amusement ou fatigue, selon les jours. Et j'ai été vraiment soulagée que dès le début, l'ALDH, la personne de Maître Daoud notamment, se soit mobilisée parce que, effectivement, c'est très violent.
3: Oui, en fait, j'ai été saisi par une consoeur, Colline Bouillon, qui s'est retrouvée mise en cause de façon très grave par des réseaux d'extrême droite et de la droite identitaire pour juste avoir fait son boulot d'avocate.
1: Emmanuel Daoud, avocat de la LDH, la Ligue des droits de l'homme, défenseur de Maître Colline Bouillon.
3: Et il est très important de comprendre que si les avocats ne sont pas protégés dans l'exercice de leur mission de défense, c'est bien les fondamentaux de notre démocratie qui sont en cause. D'ailleurs, il y a une résolution du Conseil de l'Europe de 2021 qui l'a rappelé et qui dit la chose de façon très nette. L'avocat doit pouvoir exercer son travail sans pression, sans harcèlement, sans ingérence. On peut débattre avec un avocat, une avocate sur les moyens de son argumentation, mais on ne peut pas l'attaquer personnellement. Et c'est ce qui s'est passé s'agissant de ma consoeur avec une virulence très très importante.
1: Ces menaces n'ont jamais cessé.
3: Ces menaces n'ont jamais cessé, comme trop souvent. Ceux qui menacent se cachent derrière le pseudonymat ou l'anonymat, puisque ces braves gens sont d'un grand courage. Ils jettent en pâture un nom, et parfois aussi sur des appels au viol. Ces sites identitaires de l'extrême droite la plus violente cherchent à mener sur le terrain viral une guerre de civilisation et une guerre de religion. C'est gravissime. Et je ne veux pas être un oiseau de mauvais augure, je ne veux pas être un Cassandre, mais ne pas réagir vigoureusement, fermement, face à ces attaques, c'est la porte ouverte, d'une certaine façon, à une trumpisation de notre vie sociétale. Le simple fait de défendre ces personnes qui ont fait l'objet d'une véritable chasse à cour dans ce village, eh ben, ça met en danger l'avocat ou l'avocate concernée. Et on ne peut pas admettre cela, ni aujourd'hui, ni demain, ni après-demain, avec une montée des extrêmes. Et l'on voit qu'au fur et à mesure, les bornes sont franchies.

0: la nuit du 15 août de Royère de Vassivière. Fin, ou presque, du 19e épisode. Presque, car au moment où nous mettons en ligne cet épisode, ce 5 novembre 2025, la procureure de Guéret, Magali Lacroix, a annoncé que la circonstance aggravante de racisme ne serait pas retenue dans l'affaire de Royère de Vassivière. L'affaire se poursuit donc, pour violence en réunion, sans circonstance aggravante, avec des peines encourues moins élevées. Ici, à Royère, cette décision a eu un effet immédiat. Elle n'a pas refermé la blessure, elle l'a rendue plus visible. Pour certains, elle clarifie. Pour d'autres, elle efface. Cette décision interroge, elle montre la difficulté persistante à reconnaître la dimension raciste de certaines violences lorsqu'elles se produisent au village, entre voisins, entre gens du pays. Cela réduit aussi ce que l'on reconnaît publiquement. L'on est fier, à pagaille, d'avoir sondé les silences de Royère, donc, aujourd'hui, ceux de la justice. Nous reviendrons dans ce village qui ne parle plus, là où le récit s'est brisé.
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2: Bonsoir ou peut-être bonjour, tout dépend de l'endroit du monde d'où vous nous écoutez. Ici à Paris, il est pile 20h.
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2: Après le journal, ce sera Dimanche Politique en votre compagnie. Olivier Roucan, bonsoir à vous.
4: Bonsoir.
2: L'expertise également d'Hubert Coudurier qui nous rejoindra tout à l'heure. Mais tout d'abord, l'actu. La guerre des drones entre la Russie et l'Ukraine avec plusieurs centaines d'engins qui ont fait des dégâts humains et matériels dans les deux camps. La UA qui exprime sa profonde préoccupation après une frappe près d'une centrale nucléaire aux Émirats Arabes Unis. L'évolution du virus Ebola en RDC avec la détection d'un premier cas confirmé à Goma qui est une ville contrôlée par la rébellion du M23. Et puis en tennis, le numéro 1 mondial Yannick Sinner s'impose à Rome pour une première victoire italienne depuis un demi-siècle. Et puis en rugby, la France, encore battue par l'Angleterre, termine deuxième du tournoi des six nations féminins. Les Émirats frappés par une frappe de drone près de la centrale nucléaire de Baraka. Même s'il n'y a pas eu de blessés ni de hausse de la radioactivité, il n'en reste pas moins que cette attaque est sérieuse, à tel point que le directeur de l'AIEA dit sa profonde préoccupation, jugeant inacceptable toute activité militaire menaçant la sûreté nucléaire. Les précisions d'Eliott Vessier.
5: En effet, Raphaël Grossi a exprimé sa profonde préoccupation dans un message publié sur X. Il affirme que toute activité militaire menaçant la sûreté nucléaire est inacceptable et appelle à la retenue maximale à proximité des infrastructures nucléaires. Il faut dire que l'attaque de drone a mis le feu à un générateur électrique situé à l'extérieur de l'enceinte de la centrale. Ce générateur permet de conduire l'électricité de la centrale vers le réseau électrique émirien. Il joue donc un rôle essentiel, celui d'alimenter en énergie la centrale elle-même. Pour la maintenir en état de fonctionnement et éviter un accident, les générateurs diesel de secours ont alors été utilisés. À ce stade, la situation est sous contrôle d'après les autorités émiriennes. L'AIEA a cependant déclaré suivre son évolution de près. Pour le moment, aucun État ni groupe armé n'a revendiqué l'attaque. Néanmoins, depuis le début de la guerre au Moyen-Orient le 28 février, les Émirats, alliés des puissances occidentales, ont déjà essuyé plus de 2800 bombardements iraniens.
2: Par ailleurs, le porte-avions américain Gerald Ford, qui avait été dépêché dans la région, vient de mettre le cap sur les États-Unis. Cela met fin à une mission record de 326 jours, la plus longue pour un groupe aéronaval depuis la guerre du Vietnam. Autre attaque de drone, la Russie affirme avoir subi l'une des attaques ukrainiennes les plus massives depuis le début du conflit. Environ 600 drones auraient été lancés, il y aurait 4 morts. Une opération que le président ukrainien qualifie d'entièrement justifiée, 3 jours après des bombardements russes qui ont fait une vingtaine de morts à Kiev. Pour le général Jérôme Pellistrandi de la revue Défense Nationale, ce qui s'est passé la nuit dernière montre que l'Ukraine a su accélérer sa production de drones vers des machines de plus en plus performantes.
6: L'Ukraine a toujours disposé d'une base industrielle et technologique extrêmement solide, et ce, déjà à l'époque soviétique. Et en quelque sorte, le rapport de force qui est bien sûr en défaveur des Ukrainiens, les ont obligés à trouver des alternatives, et notamment autour des drones qui permettent en quelque sorte de produire un effet militaire très intéressant pour un prix très raisonnable. Et donc il y a vraiment une accélération technologique, une inventivité et une décentralisation de la production du côté ukrainien. Alors que le système russe reste un système très vertical dans lequel l'innovation est en quelque sorte dictée par le haut, à l'inverse des Ukrainiens qui savent utiliser toutes les technologies et qui ont vu leur population se mobiliser avec le fait que par exemple de jeunes ingénieurs vont travailler dans le domaine de l'intelligence artificielle ou des drones, parce que c'est là où ils apportent une plus-value, sachant bien entendu que ce sont dans des domaines pour lesquels ils ne sont pas en compétition. Par exemple, ils ne produiront pas d'avions de chasse. Ça, c'est un domaine qui est trop complexe et qui demande trop de temps, alors que la guerre est une urgence depuis plus de 4 ans.
2: Des propos recueillis par Nicolas Falaise. De nouvelles frappes israéliennes sur l'est et le sud du Liban, cela malgré une nouvelle prolongation de la trêve. L'armée justifie cela en avançant le fait que le mouvement chiite Hezbollah a tiré 200 projectiles sur son pays et ses soldats au cours du week-end. Les militaires israéliens qui sont toujours à la manœuvre dans la bande de Gaza, ils ont tué au moins 4 personnes aujourd'hui. Le virus Ebola en RDC, un premier cas vient d'être confirmé à Goma, qui est une ville contrôlée par la rébellion du M23. Il s'agit de la femme d'un homme mort du virus à Bounia, qui a rejoint Goma après le décès de son mari en étant contaminé. Afrique Soir dans une vingtaine de minutes sur RFI.

0: un mois qu'ils étaient attendus, les résultats du premier tour de l'élection présidentielle au Pérou. Ils sont désormais connus après un long dépouillement et des milliers de bulletins réexaminés à la suite d'accusations infondées de fraude. Au final, ce sont la candidate de droite Keiko Fujimori et le candidat de gauche Roberto Sanchez qui s'affronteront au second tour en juin prochain. Martin Chabal.
1: Keiko Fujimori, qualifiée en tête avec 17% des voix, aura attendu 35 jours pour connaître son adversaire. Ce sera Roberto Sanchez, 57 ans, candidat de la gauche et surprise de ce scrutin avec 12% des suffrages. Porté par un électorat rural du sud andin, il se revendique comme l'héritier de Pedro Castillo, destitué en 2022 et condamné à 11 ans de prison pour rébellion et qu'il promet de libérer s'il accède à la présidence. Il devance de moins de 20 000 voix l'ultra-conservateur Rafael López Aliaga, ancien maire de Lima, qui pendant un mois a dénoncé une fraude massive. En vain, les observateurs de l'Union européenne n'en ont trouvé aucune preuve. Mais Roberto Sanchez cristallise les peurs à Lima, la capitale, où beaucoup se sont reportés vers Keiko Fujimori, candidate de droite autoritaire. Mais l'héritage de son père, ancien président du Pérou condamné à 25 ans pour crimes contre l'humanité, lui a toujours empêché d'être présidente. Elle a déjà échoué 3 fois au second tour. Le 7 juin, elle tentera sa chance pour une 4e fois face à un candidat qui divise autant qu'elle. Dans un pays qui a connu 8 présidents en 10 ans, le second tour s'annonce aussi serré qu'explosif. Martin Chabal, Lima, RFI.
0: Le président taïwanais réaffirme l'indépendance de son île vis-à-vis de Pékin. Les Xingtie arguent que Taipei n'appartient pas à Pékin, ni ne lui est subordonné, que seul le peuple taïwanais peut décider de son futur. Une déclaration qui intervient alors que la Chine a fait preuve de fermeté inédite sur le sujet lors de la visite à Pékin du président américain. Ce dimanche, des réactions en France après l'annonce que le pape Léon XIV sera à Paris du 25 au 28 septembre prochain. Fatou Lord Diouf a rencontré des fidèles catholiques à la sortie de la messe à l'église Saint-Eustache ce matin à Paris.
2: Ce dimanche matin, durant son sermon, le prêtre de l'église Saint-Eustache a annoncé la venue du pape dans quelques mois. Philippe, retraité, a un souhait, voir le souverain pontife.
3: J'ai la chance d'habiter aussi à Paris et donc je viendrai effectivement, oui, quand le pape viendra.
2: Certains fidèles portent de grandes attentes dans la venue du chef de l'église catholique, comme Jean-Paul.
4: Qu'il parle de la paix dans la situation que nous vivons et je pense qu'il va en parler. Et puis surtout, la France est un pays où la religion catholique est un peu en baisse et donc qu'il dynamise effectivement par ses paroles et ses paroles surtout sur la paix.
2: Un pape très apprécié par la communauté, si l'on en croit Annie, retraitée.
5: Je pense qu'il assure une succession qui n'était pas facile. Je pense qu'il s'y prend pas mal puisqu'il a son style, il ne cherche pas à imiter quoi que ce soit et qui que ce soit.
2: Et admiré par les plus jeunes, comme Flore, 14 ans, et Valentin, 15 ans.
6: Stéphane, très très bien contre Donald Trump.
7: Il est clair dans ses idées, il sait où il va et il va droit au but. C'est un modèle à suivre.
2: Le programme détaillé du voyage du pape n'est pas encore publié, mais on sait déjà qu'il visitera le siège de l'UNESCO à Paris.
0: Le chiffre est donné par la procureure de Paris. Une dizaine de nouvelles victimes de Jeffrey Epstein se sont manifestées auprès du parquet de Paris après la publication par le gouvernement américain de milliers de fichiers appartenant aux criminels sexuels décédés en 2019. L'objectif est d'identifier ceux qui auraient pu lui permettre de faciliter ses crimes en France. En sport, il y a du foot, Anne Dufort-Cornillet, dernière soirée de la saison pour les amoureux du championnat de France. Alors, 9 matchs au programme, tous en même temps.
8: Oui, c'est la tradition en Ligue 1. Lors de la dernière journée, toutes les rencontres ont lieu en simultané. Parmi elles, le derby de la capitale, le Paris FC face au Paris Saint-Germain. Assuré du titre depuis sa victoire à Lens mercredi dernier, le PSG continue sa préparation pour la finale de la Ligue des Champions face à Arsenal dans 2 semaines. Et quoi de mieux qu'un très court déplacement pour les Parisiens qui n'ont qu'à traverser la rue pour aller au stade Jean-Bouin, le voisin du Parc des Princes. Pour l'entraîneur Luis Enrique, c'est le match idéal.
9: Quand j'étais venu à jouer contre Paris Saint-Germain avec le Barcelone, de qu'à côté c'est le stade, oui, oui, qu'est-ce que c'est? C'est spécial, mais c'est merveilleux pour nous. C'est différent, on est très content de jouer le dernier match à l'extérieur, mais à Paris, à la maison. Et clairement, c'est un voyage de moins qu'il faut faire. Mais spécial et pour les deux équipes, et Paris FC a montré et sa capacité à rester dans la Ligue A, et c'est une chose que je pense positive pour l'avenir de l'équipe et aussi pour nous, parce que C'est toujours spécial jouer un derby.
8: Coup d'envoi des 9 rencontres dans 50 minutes avec toujours beaucoup d'enjeux dans la course à l'Europe, notamment au stade Vélodrome où l'OM 5e reçoit Rennes 6e.
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11: Hier, au lendemain d'une manifestation de l'opposition dont la répression...
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le thème du rendez-vous de Yangon Qigong. Aussi le temps du rendez-vous de Yangon Qigong. Salut, tu manges d'habitude à quelques minutes. Salut, tu manges avec toi pour quelques minutes. Qu'est-ce d'une bonne position et un beau état? Ben, encore un effort. Pause mes placaco. Tu es dans une bonne position et un bon état. Allez, encore un effort. Mets-toi mieux que cela. Que perseguim la discutida sur une point qu'avait déjà abordé, qui est en Yangong, ce qui est l'outil original, le Yuanqi. Yangong, qui est la discipline qui apprennent et qui travaille principalement dans l'outil original. Qu'avait vu déjà que la peram Yuanqi n'a pas de qualité spécifique et qui est présente partout dans l'univers, qui est l'origine de tout ce qui est dans l'univers et qui est présent en tout. N'a pas de forme, ni image, ni couleur, ni aulou, qu'a qualitas de finesse et de fluiditat. Dans la pratique de Yangong, quand la conscience s'allarge cap à l'extérieur d'une cowboyte infinie de l'univers, qui est bon d'être connecté à l'outil original, et n'a visualisé partout dans l'univers, qui permet d'intégrer la tua conscience au chi. Quand la conscience tourne à l'intérieur du corps, la visualisation qui demeure la médiche. A tau, yuan chi qui peut être tournée par la conscience directement dans le corps. Le chi original dans le corps qui peut être transformé en chi de différentes qualités en fonction de ce dont le corps a besoin, qui peut automatiquement harmoniser yin et yang, réguler le chi dans les méridiens et ajouter les fonctions des organes, qui est simplement écologique. 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Chi, que est une forme intégrée d'énergie, de matière et d'information. Yuan chi, que désigne de façon générale la substance originale qui compose tout ce qui existe dans l'univers dont l'habite. Le concept de Yuan Chi qui a eu 12 fondamentaux sous quoi les anciens chinois s'ont bâtis la vision et la compréhension de l'univers et de l'habite. Dans le livre Dao de Jin, Lao Tzu qui dit Dao qui est bien lu, délu. Que viennent les dus, que viennent les tres, que viennent les 10 000 causes. Les 10 000 causes que portent le yin et que contiennent le yang. Le chi est harmonisé. Fin de citation. Que peut être interprété comme sec, le Dao qui est la loi fondamentale de l'univers, Dao qui est bien lu, qui est l'état d'unité ou d'unicité, lui qui peut également être appelé Yuan Chi, des Yuan Chi qui viennent les dus, le yin et le yang, des yin et yang qui viennent les tres, qui représentent les objets et les causes mais spécifiques tabées, des tres qui viennent les 10 000 causes, qui symbolisent tout ce qui existe dans l'univers. Yuan Chi, qui est la bête, la hun, l'origine de l'habit. Yuan Chi, qui s'amassa et qui se dispersa, qui puya et qui débarra, qui sorp et qui sbarra. Per aquelles actions, le Yuan Chi qui génère tout dans l'univers, pramudako, qui peut être compris comme la hun de toute bite. Nous discutons Yuangong et Chi originel, Yuan Chi. On en a déjà parlé.
le Yangong, le Qigong de Renshui que tu es en train d'apprendre, travaille principalement avec le Qi original, Yuan Qi. Il n'a aucune qualité spécifique et est présent partout dans l'univers. Il est l'origine de tout ce qui est dans l'univers et est présent en tout. Il n'a aucune forme, ni image, ni couleur, ni odeur. Il a des qualités de finesse et de fluidité. Dans la pratique du Yuangong, quand la conscience s'élargit vers l'extérieur jusqu'au vide infini de l'univers, il te sera bon de te connecter avec ce Qi originel en le visualisant partout dans l'univers. Ceci permet d'intégrer ta conscience au Qi. Quand ta conscience revient à l'intérieur du corps, la visualisation demeure la même. De cette façon, Yuan Qi peut être ramené par la conscience directement dans le corps. Le Qi originel dans le corps peut être transformé en chi de différentes qualités en fonction de ce dont le corps a besoin. Il peut automatiquement harmoniser yin et yang, réguler le chi dans les méridiens et renforcer les fonctions des organes. Il est éco-friendly, comme on dit en français. Une petite note, à ce stade, ce chi, on l'a déjà vu, peut avoir des noms divers comme yuan chi, wun yuan chi, tai ji chi, nous l'appelons Qi originel ou Qi. Yuan signifie origine ou commencement. Qi est une forme intégrée d'énergie, de matière et d'information. Yuan Qi désigne de manière générale la substance originelle qui compose tout ce qui existe dans l'univers, y compris ta vie. Le concept de Yuan Qi est l'un des fondements sur lesquels les anciens Chinois ont construit leur vision et leur compréhension de l'univers et de la vie. Dans le livre Dao de Jin, Lao Tzu dit « Du Dao vient l'un, de l'un viennent les deux, des deux viennent les trois, des trois viennent les 10 000 choses. Les 10 000 choses portent le yin et contiennent le yang. » Le chi étant harmonisé. Fin de citation. Ce qui peut être interprété comme suit. Le Dao est la loi fondamentale de l'univers. Du Dao vient l'un, qui est l'état unifié ou d'unicité. L'un peut aussi être appelé Yuan Qi. Du Yuan Qi viennent les deux, le yin et le yang. Du yin et du yang, vient le 3, qui représente les objets et les choses plus spécifiques. Du 3 viennent les 10 000 choses qui symbolisent tout ce qui existe dans l'univers, y compris ta vie. On peut voir Yuan Qi comme la source, l'origine de la vie. Yuan Qi se rassemble et se disperse, monte et descend, s'ouvre et se ferme. À travers ses actions, Yuan Qi génère tout dans l'univers. C'est pourquoi il peut être compris comme la source de toute vie. 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Tiré des enseignements Renshui, copyright de 2014, et révisé régulièrement par Yuan Tse, qui initialement s'appelle Bin Liu. Tape le chi depuis les reins dans tout le corps jusqu'aux pieds et puis ramène le chi par le dedans des jambes. Ouvre tes mains sur les côtés et concentre le chi au dantian inférieur. Finis comme d'habitude par la tête et le visage. Bonne appropriation, bonnes pratiques, sias hardida et sias hardit et dinka au kop segen. Bonne appropriation, bonne pratique, porte-toi bien, à la prochaine fois.

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3: 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C'est l'heure de l'ouverture du Quai 934. Les étapes de notre voyage sont Paris, Greenwood dans le Mississippi, Allemagne, Memphis, Tennessee, Grande-Bretagne, Lille dans le Nord, le Pays de Galles, Long Island, La Rochelle, Neuilly-sur-Seine, les Hautes.

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2: Où sont les fèves, les pâtés de serre qu'on ripaille à plein ventre pour oublier cette injustice? Y a pas quelques soissons avec de la bonne soivre, un porcelet, une chèvre en rôti, quelques signes blancs bien poirés? Ces amuse-bouches m'ont mis en appétit!
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Extrait de la lettre que Julos Bocarne écrivit dans la nuit du 2 au 3 février 1975, après la mort de sa femme assassinée par un homme devenu fou. Ami bien-aimé, ma loulou est partie pour le pays de l'envers du décor. Un homme lui a donné 9 coups de poignard dans sa peau douce. C'est la société qui est malade. Il nous faut la remettre d'aplomb et d'équerre par l'amour et l'amitié et la persuasion. Sans vous commander, je vous demande d'aimer plus que jamais ceux qui vous sont proches. Le monde est une triste boutique. Les cœurs purs doivent se mettre ensemble pour l'embellir. Il faut reboiser l'âme humaine. Je suis maintenant très loin au fond du panier des tristesses. On doit manger chacun, dit-on, un sac de charbon pour aller en paradis. Ah, comme j'aimerais qu'il y ait un paradis. Comme ce serait doux les retrouvailles. En attendant, à vous autres, mes amis de l'ici-bas, face à ce qui m'arrive, je prends la liberté, moi qui ne suis qu'un histrion, qu'un batteur de planches, qu'un comédien qui fait du rêve avec du vent. Je prends la liberté de vous écrire pour vous dire ce à quoi je pense aujourd'hui. Je pense de toutes mes forces.

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1: La République démocratique du Congo, où le virus Ebola a déjà causé la mort de plus de 80 personnes. L'OMS s'inquiète d'une propagation rapide de ce nouveau variant particulièrement létal. Dans ce journal également, une visite, celle de Gérald Darmanin à Alger. Ce lundi, le ministre de la Justice sera accueilli par son homologue algérien. Au menu des discussions, notamment la lutte contre la DZ Mafia, le gang de narcotrafiquants marseillais au lien étroit avec l'Algérie. Et puis les États-Unis fêtent en ce moment les 250 ans de leur indépendance, l'occasion d'un marathon de prières hier à Washington, et de quoi consolider l'électorat évangéliste et protestant de Donald Trump à 6 mois des élections demi-mandat. Et direction tout de suite donc la RDC, la République démocratique du Congo, où le nouveau variant du virus Ebola suscite l'inquiétude de l'Organisation mondiale de la santé. L'OMS a déclaré un niveau d'urgence de santé publique de portée internationale. Plus de 80 morts ont déjà été recensés dans le pays. Des centaines de cas suspects ont par ailleurs été signalés. Le virus a même atteint la ville de Goma, frontalière avec le Rwanda. Les tout derniers détails, c'est avec vous, Patient Ligodi.
2: Trois raisons ont justifié cette décision de l'OMS. D'abord, l'ampleur de l'épidémie. 87 morts possibles, 3 zones de santé touchées en RDC. Ensuite, la propagation rapide à l'Ouganda, 2 cas confirmés à Kampala en moins de 24 heures. Enfin, l'absence de vaccins et de traitements approuvés contre la souche Bodibogyo. Et c'est dimanche, un nouveau développement. La femme d'un commerçant décédé à Bunia est rentrée à Goma après avoir rapatrié le corps de son mari. Elle a développé des symptômes et les tests réalisés ont confirmé que c'est le premier cas dans cette ville d'un million d'habitants sous contrôle de la FSM-23 à la frontière avec le Rwanda. La frontière justement a été fermée des deux côtés à titre préventif. Et sur le cas de Kinshasa qui avait circulé hier, il est négatif. Et sur le terrain, le ministre de la Santé, Roger Kamba, est arrivé à Bunia ce matin. De son côté, Jean Kaseya, directeur général d'Africa CDC, rentre d'Europe demain et visitera la RDC, l'Ouganda et le Soudan du Sud. Dr Muyembe Tafoumb, co-découvreur du virus Ebola, appelle lui au calme. La RDC a géré 15 épidémies sans vaccin, mais il reconnaît que la détection tardive de 4 semaines est préoccupante et que personne pour le moment ne connaît les vrais chiffres.
1: Au 80e jour du conflit au Moyen-Orient, l'Arabie Saoudite a annoncé dimanche soir avoir intercepté 3 drones tirés d'Irak. Riyad ajoute se réserver le droit de prendre toutes les mesures nécessaires pour répondre aux violations de sa souveraineté et de sa sécurité. Un peu plus tôt, dimanche, un drone s'est écrasé près d'une centrale nucléaire aux Émirats Arabes Unis, sans faire de victimes et sans provoquer, a priori, de fuite radioactive. Et puis toujours à propos de cette guerre, le président américain Donald Trump a proféré de nouvelles